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3: L'horoscope. Bonjour à tous, nous fêtons Henri et Joël aujourd'hui. Alors, qu'en sera-t-il du côté des astres pour cette journée ?
4: Bélier, tâchez de régler les questions administratives ou matérielles qui prennent du temps et de vous débarrasser de certaines contraintes domestiques.
3: Taureau, soyez prudent afin de ne pas commettre d'erreurs au risque d'avoir des reproches en retour.
4: Gémeaux, eh bien le moment ne serait pas mal choisi pour envisager un changement dans votre travail.
3: Cancer, jouez donc la carte de la méditation plutôt que de l'action.
4: Les lions, en jouant sur plusieurs registres, eh bien vous parviendrez à consolider votre position professionnelle, mais ce sera de l'acrobatie, car vous devrez quand même travailler.
3: Vierge, l'équilibre règne, vous avancez prudemment dans votre évolution professionnelle.
4: Balance, votre vie quotidienne dans le cadre de votre travail ne sera pas facile, mais si vous faites face sans affolement, vous devriez pouvoir progresser quand même.
3: Scorpion, votre état d'esprit est serein, vous évoluez avec la pensée positive, ce qui est parfois rare chez vous, faut le souligner.
4: Ne voyez pas toujours tout en noir, les Sagittaires.
3: Capricorne, il faudra vous montrer particulièrement combatif pour parvenir à vos fins.
4: Verseau, Jupiter sera bien aspecté et vous pourrez compter sur lui dans vos efforts pour trouver un travail ou obtenir une augmentation de salaire.
3: Enfin, Poisson, si vous vous sentez débordé de toutes parts, n'hésitez pas à vous adresser à vos proches. Ceux-ci ne demandent qu'à vous aider. Bonne journée à tous.
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2: Bonjour à tous. Le feu en forêt de Fontainebleau est d'une ampleur exceptionnelle. Les incendies perturbent fortement la circulation sur l'autoroute A6 et celle des TGV sur la ligne à grande vitesse sud-est. Les pompiers luttent contre des feux partout en France, comme dans le Maine-et-Loire, en Normandie ou encore en Ariège. La canicule se poursuit encore aujourd'hui. La vigilance rouge et orange est maintenue sur la quasi-totalité de l'Hexagone. La semaine s'annonce encore très chaude. L'armée américaine a lancé de nouvelles frappes contre l'Iran. Objectif en empêcher Téhéran d'attaquer les équipages civils et les navires commerciaux dans le détroit d'Ormuz. Après plus de 5 mois passés en mer, le Charles de Gaulle et son groupe aéronaval retrouvent Toulon. Le navire a été prépositionné, notamment dans le Golfe, prêt à sécuriser le détroit d'Ormuz. Plus de 1000 femmes et hommes ont revu la côte toulonnaise, donc samedi à l'aube, avant d'accoster à Toulon. À Nice, une marche blanche en présence notamment des familles et des habitants s'est tenue hier matin sur la promenade des Anglais, ouvrant les commémorations en hommage aux victimes de l'attentat du 14 juillet 2016. Cet attentat avait fait 86 morts et plus de 400 blessés. Des commémorations sur plusieurs jours, une cérémonie interreligieuse est prévue d'ailleurs cet après-midi. Demain, Emmanuel Macron doit présider une cérémonie à 18h, puis assister sur la promenade à un spectacle de 2016 drones. Le match de tous les dangers français et espagnol se retrouve en Coupe du Monde à Dallas pour la première fois depuis 2006. Match à vivre demain soir. Coup d'envoi à 21h depuis le 8e de finale qui avait vu Zidane et Ribéry porter les Bleus vers la victoire 3-1. Le rapport de force entre les deux sélections s'est complètement inversé. C'est simple, sur les 20 dernières années, l'Espagne est la sélection qui a le plus battu l'équipe de France, cette fois en 10 confrontations. Et puis, Vaiana, la légende du bout du monde, surfe sur la vague. Le remake en live action du premier volet de la saga Disney s'impose au cinéma en cette période estivale devant Evil Dead Burn. La jeune polynésienne est en tête du box-office français.
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1: Bonjour à tous, le Tour de France, Mathieu Van Der Poel a redonné hier le sourire à sa formation alpicine qui signe son premier succès depuis le grand départ. Pour la troisième fois de sa carrière, le coureur néerlandais lève les bras sur une épreuve qui fait inévitablement partie de son histoire. Van Der Poel a fait parler son expérience, le néerlandais a remporté un sprint en petit comité parmi les derniers rescapés de l'échappée pour glaner la 9e étape du Tour de France en Corrèze sur un parcours raccourci de 30 km en raison de la chaleur. On arrive en méchant, nouveau slogan des joueurs de l'équipe de France de football à la Coupe du Monde. Les Bleus assument d'inspirer la crainte chez leurs adversaires et en ont fait un moteur dans leur vie de groupe aux États-Unis. Le match en tous les cas de tous les dangers, français et espagnol, se retrouve en Coupe du Monde à Dallas pour la première fois depuis 2006. Match à vivre demain soir, coup d'envoi à 21h. Depuis le 8e de finale qui avait vu Zidane et Ribéry porter les Bleus vers la victoire, le rapport de force entre les deux sélections s'est complètement inversé. C'est simple, sur les 20 dernières années, l'Espagne est la sélection qui a le plus battu l'équipe de France, cette fois en 10 confrontations. Les Bleus ont été les premiers à rejoindre donc le dernier carré de ce mondial après leur succès face au Maroc jeudi, avant que l'Espagne, championne d'Europe en titre, ne la rejoigne dès le lendemain après son succès dans la douleur face à la Belgique. Le choc des titans entre la Norvège d'Erling Haaland et l'Angleterre d'Harry Kane n'a également pas déçu. Les Sri Lions sont sortis vainqueurs après prolongation, victoire de 1 grâce au doublé de Jude Bellingham. L'Argentine, encore passée tout proche de la correction face à la Suisse, les a rejoints quelques heures plus tard et garde ses chances de conserver son titre. En tennis, l'Italien Sinner l'emporte face à Alexander Zverev en finale de Wimbledon. Sinner rafle le trophée pour la deuxième année d'affilée. Et puis Kristina Mladenovic, sacrée en double à Wimbledon avec Guof Agnew, son 7e titre en Grand Chelem. La Française et sa partenaire chinoise ont battu la paire constituée de la Canadienne Gabriela Dabrowski et de la Brésilienne Luisa Stéphanie, c'était donc hier sur la pelouse londonienne. Bonne journée.
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3: L'horoscope. Bonjour à tous, nous fêtons Henri et Joël aujourd'hui. Alors, quand sera-t-il du côté des astres pour cette journée?
4: Bélier, tâchez de régler les questions administratives ou matérielles qui prennent du temps et de vous débarrasser de certaines contraintes domestiques.
3: Taureau, soyez prudent afin de ne pas commettre d'erreurs au risque d'avoir des reproches en retour.
4: Gémeaux, eh bien le moment ne serait pas mal choisi pour envisager un changement dans votre travail.
3: Cancer, jouez donc la carte de la méditation plutôt que de l'action.
4: Les lions, en jouant sur plusieurs registres, eh bien vous parviendrez à consolider votre position professionnelle, mais ce sera de l'acrobatie car vous devrez quand même travailler.
3: Vierge, l'équilibre règne, vous avancez prudemment dans votre évolution professionnelle.
4: Balance, votre vie quotidienne dans le cadre de votre travail ne sera pas facile, mais si vous faites face sans affolement, vous devriez pouvoir progresser quand même.
3: Scorpion, votre état d'esprit est serein, vous évoluez avec la pensée positive, ce qui est parfois rare chez vous, il faut le souligner.
4: Ne voyez pas toujours tout en noir, les Sagittaires.
3: Capricorne, il faudra vous montrer particulièrement combatif pour parvenir à vos fins.
4: Verseau, Jupiter sera bien aspecté et vous pourrez compter sur lui dans vos efforts pour trouver un travail ou obtenir une augmentation de salaire.
3: Enfin, Poisson, si vous vous sentez débordé de toutes parts, n'hésitez pas à vous adresser à vos proches. Ceux-ci ne demandent qu'à vous aider. Bonne journée à tous.
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3: Bonjour à tous. À Nice, une marche blanche en présence notamment des familles et des habitants s'est tenue hier matin sur la promenade des Anglais, ouvrant ainsi les commémorations en hommage aux victimes de l'attentat du 14 juillet 2016. Cet attentat avait fait 86 morts et plus de 400 blessés. Des commémorations donc sur plusieurs jours, une cérémonie interreligieuse est prévue cet après-midi. Demain, Emmanuel Macron doit présider une cérémonie à 18h, puis assister sur la promenade à un spectacle de 2016 drones. L'armée américaine lance de nouvelles frappes contre l'Iran, objectif empêcher Téhéran d'attaquer les équipages civils et les navires commerciaux dans le détroit d'Ormuz. L'homme âgé de 47 ans, soupçonné d'avoir séquestré et violé une étudiante de 19 ans dans la nuit de vendredi à samedi à Aix-en-Provence, est mis en examen pour enlèvement, séquestration, viol et agression sexuelle. L'homme, déjà condamné pour des faits similaires en 2013, venait de sortir de prison début juin. La mer aussi souffre de la canicule, les températures de l'eau explosent. Également en cette mi-juillet dans la Manche, l'Atlantique et la Méditerranée. La mer affiche parfois jusqu'à 5 degrés de plus que les normales de saison. L'eau atteint environ 25 degrés dans le sud-ouest, 27 degrés sur certaines plages de la Méditerranée et jusqu'à 28 degrés en Corse. La canicule se poursuit d'ailleurs aujourd'hui. La vigilance rouge et orange est maintenue sur la quasi-totalité de l'Hexagone. La semaine s'annonce encore très chaude. Match à haut risque pour les Bleus. Français et Espagnols se retrouvent en Coupe du Monde à Dallas pour la première fois depuis 2006. Match à vivre demain soir. Le coup d'envoi sera donc donné à 21h. 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
1: Fête des escargots, c'est à Andry, lundi 13 juillet, place de la mairie. Rendez-vous à partir de 19h avec buvette, escargots, frites, hot dog, fromage, dessert, retraite au flambeau et grand feu d'artifice suivi d'une soirée DJ. C'est organisé par le comité des fêtes d'Andry, alors venez nombreux à cette fête des escargots, lundi 13 juillet, à partir de 19h. Concert, chant sacré à Capella, église Saint-Saubin-les-Chaumes avec l'ensemble Vox Duman sous la direction de Claire Lécuyer. C'est dimanche 19 juillet à 18h. L'entrée est libre avec participation au chapeau suivi d'un apéritif. C'est organisé par l'association Vue sur Saint-Aubin. Alors venez nombreux. Loto en plein air, c'est dimanche 19 juillet à partir de 17h. Ce sera Neufontaine devant la salle de Vigne-le-Haut au profit de l'association Novemfonte. Différents lots, piscine, salon de jardin, balancelle, jambon et encore bien d'autres. De gros lots, petite restauration. Pour plus de renseignements, vous pouvez bien sûr contacter le 06 79 94 95 96. Loto en plein air, dimanche 19 juillet, c'est à partir de 17h et c'est à Neufontaine. Dimanche 19 juillet, à partir de 21h, la ville de Clamecy invite tous les supporters à se rassembler place des fêtes pour vivre ensemble une ambiance conviviale et familiale, la finale de la Coupe du Monde de football 2026. Une fan zone gratuite sera spécialement aménagée pour l'occasion avec une retransmission sur grand écran LED, un événement ouvert à tous, petits et grands, qui promet émotion, partage et ferveur sportive. Information pratique, le lieu c'est place des fêtes à Clamecy. Ouverture de la fan zone à partir de 19h30, 1h30 avant le coup d'envoi. Coup d'envoi donc à 21h. Fermeture 1h après la fin du match. Repli à la salle polyvalente, bien sûr, en cas de mauvais temps. Buvette et petite restauration sur place. Un espace dédié aux personnes à mobilité réduite sera aménagé dans la limite de 20 places parking aux abords du site. Afin de garantir la sécurité et le confort de tous, un règlement précis sera appliqué. Les organisateurs rappellent que l'accès à la fan zone implique l'acceptation de ces règles. La fan zone de Clamecy se veut être un lieu de partage intergénérationnel, festif et sécurisé. Nous invitons chacun à venir vivre cette finale dans un esprit de respect et bien sûr de bonne humeur. Une fan zone festive et sécurisée pour vivre la finale de la Coupe du Monde de football, 21h, place des fêtes à Clamecy.
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1: Bonjour à tous. Les premières odeurs corporelles peuvent surprendre les préadolescents comme leurs parents. Alors, à quel moment un déodorant devient-il utile ? Voici la réponse. L'utilisation du déodorant ne dépend pas d'un âge précis, mais d'un phénomène bien connu, le début de la transpiration liée à la puberté. Avant cette période, les enfants transpirent peu au niveau des aisselles et n'ont généralement pas besoin de ce type de produit. En fait, les glandes sudoripares, apocrines, principalement situées sous les aisselles, ne s'activent qu'à la puberté. C'est cette activation hormonale qui entraîne l'apparition d'odeurs corporelles parfois mal vécues par les jeunes. Chez certains préadolescents, la transpiration peut apparaître de manière soudaine et parfois intense. Ce phénomène est lié aux variations hormonales du début de la puberté, étant généralement à s'équilibrer avec le temps. Dans ces situations, l'utilisation d'un déodorant peut être envisagée à condition de rester mesuré. Il faut privilégier des produits simples, avec peu de parfum. L'objectif n'est pas de masquer à tout prix les odeurs, mais d'accompagner cette étape sans agresser la peau. Attention aux excès. Face à cette sensation nouvelle, certains adolescents ont tendance à multiplier les applications. Or, les déodorants, surtout ceux contenant de l'alcool, peuvent provoquer des irritations ou des réactions cutanées. Enfin, le déodorant ne remplace pas une bonne hygiène. Ce n'est ni un parfum, ni un cache-misère. Les mauvaises odeurs ne viennent pas directement de la transpiration, mais des bactéries qui se développent dans un environnement humide. Quelques gestes simples suffisent à limiter leur apparition. Prendre une douche quotidienne, bien sécher la peau, notamment sous les aisselles, changer de vêtements chaque jour et appliquer un déodorant avec modération. En pratique, il n'y a donc pas d'âge idéal, mais plutôt un moment, celui où la transpiration devient perceptible et gênante pour l'adolescent.
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1: Bonjour à tous. Le parquet antiterroriste ouvre une enquête après la découverte samedi soir d'armes dans un véhicule à Sarcelles, à proximité d'une synagogue. Les forces de l'ordre soupçonnaient un véhicule stationné en plein centre de cette ville du Val d'Oise de contenir des explosifs et de pouvoir être utilisé contre la communauté juive. En Guyane, un homme est décédé hier en fin d'après-midi après avoir été atteint par un tir à la tête à bord d'un catamaran assurant la liaison entre les îles du Salut et Kourou. Le suspect a été interpellé à l'arrivée du bateau par les gendarmes. Les circonstances précises de l'altercation restent à déterminer. Meurtre d'Assia, retrouvée démembrée au but de Chaumont. Son mari condamné à 27 ans de prison. L'homme vient d'être condamné à 27 ans de réclusion criminelle par la cour d'assises de Paris pour le meurtre de son épouse Assia, dont il avait ensuite découpé le corps et éparpillé les restes dans le parc parisien des buts de Chaumont. Une peine correspondant aux réquisitions du parquet. Le feu en forêt de Fontainebleau est d'une ampleur exceptionnelle. Les incendies perturbent fortement la circulation sur l'autoroute A6 et celle des TGV sur la ligne à grande vitesse sud-est. Les sapeurs-pompiers luttent contre des feux partout en France, comme dans le Maine-et-Loire, en Normandie ou encore en Ariège. La canicule se poursuit aujourd'hui. La vigilance rouge et orange est maintenue sur la quasi-totalité de l'Hexagone. La semaine s'annonce encore très chaude. Deux semaines après le double séisme qui a endeuillé le Venezuela, les médecins font tout pour éviter une crise sanitaire dans les campements de fortune, où des milliers de personnes privées de toit vivent dans des conditions précaires. Les tremblements de terre du 24 juin ont fait plus de 4300 morts et 16 740 blessés. Ils ont également endommagé près de 900 bâtiments et provoqué l'effondrement de 190 édifices. C'est l'une des grandes figures picturales de la Martinique. L'artiste Mathieu-Jean Jansin est décédé à l'âge de 92 ans. Né en 1934 au Lamentin, Mathieu-Jean Jansin est diplômé des Beaux-Arts de Paris en 1960. Au moment où la Côte d'Ivoire accède à son indépendance, le peintre décide de s'y installer. Il fonde alors l'école Négro-Caraïbe. Ce courant a marqué des générations d'artistes en Martinique et en Afrique. Fini le temps où il fallait sortir son portefeuille à chaque contrôle. Désormais, un simple smartphone suffit. L'application France Identité permet aux voyageurs de présenter leur carte d'identité numérique au personnel des compagnies aériennes au moment de l'enregistrement des bagages en soute et de l'embarquement. Cette avancée promet de fluidifier les contrôles. Le match de tous les dangers français et espagnol se retrouve en Coupe du Monde à Dallas pour la première fois depuis 2006. Match à vivre demain soir. Coup d'envoi à 21h depuis le 8e de finale qui avait vu Zidane et Ribéry porter les Bleus vers la victoire 3-1. Le rapport de force entre les deux sélections s'est complètement inversé. C'est simple, sur les 20 dernières années, l'Espagne est la sélection qui a le plus battu l'équipe de France, cette fois en 10 confrontations. Les Bleus ont été les premiers à rejoindre donc le dernier carré de ce mondial après leur succès face au Maroc jeudi, avant que l'Espagne, championne d'Europe en titre, ne la rejoigne dès le lendemain après son succès dans la douleur face à la Belgique. Le choc des titans entre la Norvège d'Erling Haaland et l'Angleterre d'Harry Kane n'a également pas déçu. Les Sri Lions sont sortis vainqueurs après prolongation de 1 grâce au doublé de Jude Bellingham. L'Argentine, encore passée toute proche de la correctionnelle face à la Suisse, les a rejoints quelques heures plus tard et garde ses chances de conserver son titre. Le Suisse Nils Brun entre dans l'histoire du Tour cycliste de la Martinique. Hier, le sociétaire de l'Union cycliste Haguenau a remporté la 45e édition de l'épreuve et inscrit son nom au palmarès de la course. Et puis le Tour de France, Mathieu Van Der Poel a redonné hier le sourire à sa formation alpicine qui signe son premier succès depuis le grand départ pour la 3e fois de sa carrière. Le coureur néerlandais lève les bras sur une épreuve qui fait inévitablement partie de son histoire. Van Der Poel a fait parler son expérience. Le néerlandais a remporté un sprint en petit comité parmi les derniers rescapés de l'échappée pour glaner la 9e étape de ce Tour de France en Corrèze sur un parcours raccourci de 30 km en raison de la chaleur.
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3: L'horoscope. Bonjour à tous, nous fêtons Henri et Joël aujourd'hui. Alors, quand sera-t-il du côté des astres pour cette journée?
4: Bélier, tâchez de régler les questions administratives ou matérielles qui prennent du temps et de vous débarrasser de certaines contraintes domestiques.
3: Taureau, soyez prudent afin de ne pas commettre d'erreurs au risque d'avoir des reproches en retour.
4: Gémeaux, eh bien le moment ne serait pas mal choisi pour envisager un changement dans votre travail.
3: Cancer, jouez donc la carte de la méditation plutôt que de l'action.
4: Les lions, en jouant sur plusieurs registres, eh bien vous parviendrez à consolider votre position professionnelle, mais ce sera de l'acrobatie, car vous devrez quand même travailler.
3: Vierge, l'équilibre règne, vous avancez prudemment dans votre évolution professionnelle.
4: Balance, votre vie quotidienne dans le cadre de votre travail ne sera pas facile, mais si vous faites face sans affolement, vous devriez pouvoir progresser quand même.
3: Scorpion, votre état d'esprit est serein, vous évoluez avec la pensée positive, ce qui est parfois rare chez vous, il faut le souligner.
4: Ne voyez pas toujours tout en noir, les Sagittaires.
3: Capricorne, il faudra vous montrer particulièrement combatif pour parvenir à vos fins.
4: Verseau, Jupiter sera bien aspecté et vous pourrez compter sur lui dans vos efforts pour trouver un travail ou obtenir une augmentation de salaire.
3: Enfin, Poisson, si vous vous sentez débordé de toutes parts, n'hésitez pas à vous adresser à vos proches. Ceux-ci ne demandent qu'à vous aider. Bonne journée à tous.
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2: Bonjour à tous. En plein week-end estival, trafic SNCF fortement perturbé hier par un incendie déclaré au sud de Paris, à proximité des voies de la ligne à grande vitesse, à destination de Nice ou de Marseille. Plusieurs TGV accusés des retards pouvant aller jusqu'à 3h30 et même 6h de retard pour un TGV inouï entre Grenoble et Paris. Après la marche sur la Prome hier, les commémorations se poursuivent ce lundi pour les victimes, puis demain pour un hommage en présence du chef de l'État, 10 ans après l'attentat du camion Bélier à Nice. La cérémonie interreligieuse débute ce lundi à 16h30 à la Villa Masséna. La cérémonie va se terminer par un geste symbolique avec l'allumage de 86 bougies. La cérémonie de demain en présence du chef de l'État débutera à 18h, toujours place Masséna. Une imposante tribune bleu-blanc-rouge a d'ailleurs été montée ces derniers jours. Un mineur de 17 ans a été grièvement blessé à l'arme blanche hier en début d'après-midi à Nice. Son pronostic vital était engagé au moment de son évacuation. Une enquête criminelle est ouverte par le parquet de Nice. L'homme de 47 ans, soupçonné d'avoir séquestré et violé une étudiante âgée de 19 ans dans la nuit de vendredi à samedi à Aix-en-Provence, est mis en examen pour enlèvement, séquestration, viol et agression sexuelle. L'homme, déjà condamné pour des faits similaires en 2013, venait de sortir de prison début juin. Dallas, nous voilà. Français et Espagnols se retrouvent pour la Coupe du Monde de football, donc à Dallas, pour la première fois depuis 2006. Match à vivre demain soir. Le coup d'envoi sera donné à 21h. 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

0: 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Des perroquets, des paresseux, des otaries, des okapis. 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
1: Bonjour Johanna.
2: Bonjour Karine.
1: Coup de projecteur sur les visites commentées des Jeudis du patrimoine organisées tous les jeudis de fin juin à début septembre. Une question, quelle est la visite mise en lumière aujourd'hui dans cette chronique ?
2: Cette semaine, cap sur Clamecy de Saint-Martin au parc d'Argence.
1: Alors je suppose que la collégiale Saint-Martin ainsi qu'un parc clamecicois emblématique figureront parmi les étapes de cette visite ?
2: Exactement. Ce sont les deux étapes importantes de notre visite. L'une pour commencer et l'autre pour conclure notre parcours. Nous découvrirons l'histoire et les richesses architecturales de la collégiale Saint-Martin, dont la construction s'est tout de même étalée sur 350 ans environ. Je ne vais pas tout dévoiler maintenant, mais cet édifice est un vrai voyage dans le temps. Un exemple tout simple pour illustrer ce que je viens de dire. Lorsqu'on se trouve en bas de la rue du Grand Marché, à peu près au coin des Halles, sur le trottoir bien évidemment, et qu'on admire le côté de la collégiale, on remarque tout de suite l'évolution de style architectural de celle-ci sur toute sa longueur, notamment au niveau des fenêtres. Des curiosités, il y en a plein d'autres. Saviez-vous que la collégiale ne s'est pas toujours appelée Saint-Martin ?
1: Ah bon ? Non, du tout. Et alors, quel était son nom ?
2: Jusqu'en 1438, la collégiale était dédiée à Saint Potentien, mais ce saint local, peu connu, a vite été oublié au profit de Saint-Martin plus prestigieux. D'ailleurs, si vous vous mettez sur le parvis de l'église, face à l'entrée principale, vous pourrez lire en bas du tympan, au-dessus des portes, « Invocatione Sancti Martini Turonensis Episcopi ». Pas facile à prononcer. Ce qui signifie, sous le vocable de Saint-Martin, « évêque de Tours ». D'autres références à Saint-Martin sont visibles en plusieurs endroits de la collégiale, mais je n'en dirai pas plus, je garde un peu de suspense pour les visites.
1: Alors, qu'allons-nous découvrir ?
2: Après quelques mots sur l'histoire médiévale, son château et ses fortifications, nous prendrons la direction du fameux parc d'Argence, qui est plus connu sous le nom de parc...
1: Vauvert.
2: Ouais, tout à fait. Très apprécié des Clamecicois, ce lieu séduit autant les familles que les sportifs ou les amoureux de la nature. Il associe l'élégance d'un jardin à la française, soigneusement carré et structuré, au charme plus libre, plus sauvage d'un jardin à l'anglaise. L'ensemble s'articule autour d'un château et de plusieurs pièces d'eau, chargées d'histoire dans un cadre au charme classique. Comme souvent, ce parc possède aussi une histoire riche et singulière. D'ailleurs, son nom Vauvert est un dérivé de Valvert et évoque une prairie verte broussailleuse. Cette origine nous invite à imaginer le paysage tel qu'il était avant les aménagements actuels qui lui ont donné son visage actuel.
1: Mais pourquoi ce nom de parc d'Argence, du coup ?
2: Alors, le nom de parc d'Argence apparaît au milieu du XVIIIe siècle. En 1754, le domaine passe entre les mains de Philiberte Lamy, épouse du baron de Saint-Pierre-du-Mont, qui porte aussi le titre de marquis d'Argence, ce qui a finalement contribué au nom du parc. Autre curiosité, dans ce parc, saviez-vous comment les pièces d'eau du parc Vauvert sont-elles alimentées ?
1: Pas vraiment, non.
2: C'est les eaux du Beuvron qui les alimentent par l'intermédiaire d'un aqueduc souterrain en pierre, datant de 1700. Cet ouvrage hydraulique permet d'acheminer l'eau de manière continue jusqu'au parc. Après avoir traversé le parc, l'eau poursuit tranquillement son chemin jusqu'à la sortie du stade, avant de rejoindre sous terre la rivière en aval. Ingénieux comme système, hein ?
1: Oui, effectivement, hein.
2: Donc pour conclure cette visite dans les meilleures conditions, les participants peuvent prolonger ce moment de découverte en profitant librement du parc et de son cadre paisible. Les lieux offrent un environnement idéal pour partager un pique-nique ou pour les plus motivés, s'offrir quelques tours de stade en courant. Merci Karine pour votre accueil ainsi qu'à toutes les personnes à l'écoute. Rendez-vous très bientôt pour une prochaine chronique.
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1: On a toujours besoin d'une huile essentielle chez soi. Contrer l'inflammation, lutter contre les virus, parfumer la maison et même agir sur le moral. Voici les huiles essentielles aussi utiles que polyvalentes. Pour soigner les petits bobos, allié numéro 1 des lendemains de fête, l'huile essentielle de menthe poivrée est particulièrement efficace pour calmer les maux de tête. Grâce à son fort pouvoir antalgique, elle crée une sensation de froid qui apaise les tensions. Il suffit d'en déposer une goutte sur les tempes et de masser doucement la région en évitant tout contact avec les yeux. Ravinsara, antidote aux bobos hivernaux, l'huile essentielle de Ravinsara possède d'impressionnantes propriétés antivirales, antibactériennes, décongestionnantes. Pour traiter les symptômes du rhume ou de la grippe, on en dépose quelques gouttes dans un bol d'eau chaude. Puis on inhale les vapeurs les yeux fermés sous une serviette pendant une dizaine de minutes, à répéter 3 fois par jour. Utile aussi pour traiter les tensions musculaires, contrer la déprime saisonnière, renforcer les défenses immunitaires. Pour favoriser le bien-être, la lavande fine. C'est sans doute la plus thérapeutique des huiles essentielles, particulièrement appréciée pour ses vertus apaisantes. L'huile essentielle de lavande fine agit contre les troubles nerveux. Pour calmer un épisode de stress, on en dépose quelques gouttes dans le creux des poignets, puis on les porte à la hauteur du nez. On peut aussi en appliquer directement sur la tête d'oreiller en cas d'insomnie. Utile aussi pour apaiser les douleurs menstruelles, désinfecter une plaie, éloigner les poux. La camomille romaine associée à la relaxation. La camomille romaine est très efficace en cas de stress, de surmenage, d'irritabilité ou de choc émotionnel. Son huile essentielle est l'une des rares à pouvoir être utilisée sur les enfants. Pour concocter une huile à massage minute relaxante, eh bien on mélange tout simplement quelques gouttes d'huile essentielle romaine à de l'huile végétale. Utile aussi pour soulager les symptômes liés à la ménopause, calmer les agitations nocturnes, agir contre les inflammations cutanées. À noter, pour profiter pleinement des bienfaits des huiles essentielles, on choisit des produits purs à 100% et issus d'une culture sans pesticides.
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3: 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Bonjour à tous, nous fêtons Henri et Joël aujourd'hui. Alors, qu'en sera-t-il du côté des astres pour cette journée ?
4: Bélier, tâchez de régler les questions administratives ou matérielles qui prennent du temps et de vous débarrasser de certaines contraintes domestiques.
3: Taureau, soyez prudent afin de ne pas commettre d'erreurs au risque d'avoir des reproches en retour.
4: Gémeaux, eh bien le moment ne serait pas mal choisi pour envisager un changement dans votre travail.
3: Cancer, jouez donc la carte de la méditation plutôt que de l'action.
4: Les lions, en jouant sur plusieurs registres, eh bien vous parviendrez à consolider votre position professionnelle, mais ce sera de l'acrobatie, car vous devrez quand même travailler.
3: Vierge, l'équilibre règne, vous avancez prudemment dans votre évolution professionnelle.
4: Balance, votre vie quotidienne dans le cadre de votre travail ne sera pas facile, mais si vous faites face sans affolement, vous devriez pouvoir progresser quand même.
3: Scorpion, votre état d'esprit est serein, vous évoluez avec la pensée positive, ce qui est parfois rare chez vous, il faut le souligner.
4: Ne voyez pas toujours tout en noir, les Sagittaires.
3: Capricorne, il faudra vous montrer particulièrement combatif pour parvenir à vos fins.
4: Verseau, Jupiter sera bien aspecté et vous pourrez compter sur lui dans vos efforts pour trouver un travail ou obtenir une augmentation de salaire.
3: Enfin, Poisson, si vous vous sentez débordé de toutes parts, n'hésitez pas à vous adresser à vos proches. Ceux-ci ne demandent qu'à vous aider. Bonne journée à tous.
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2: Bonjour à tous, Sam Neill, le héros de Jurassic Park, est décédé à l'âge de 78 ans. L'acteur néo-zélandais, mondialement connu pour avoir joué le rôle d'Alan Grant dans le premier et troisième opus de la saga Jurassic Park, l'homme avait également joué dans la leçon de piano de Jeanne Campion ou encore dans la série Peaky Blinders. Au Moyen-Orient, les gardiens iraniens de la Révolution revendiquent de nouvelles attaques contre des installations américaines situées à Oman et Bahreïn. Deux Canadairs sont déployés pour lutter contre le feu dans la forêt de Fontainebleau en Seine-et-Marne, qui depuis son déclenchement bord d'autoroute hier après-midi a déjà parcouru quelques 800 hectares. Le ministre de l'Intérieur, Laurent Nunez, est sur place. À Nice, une marche blanche en présence notamment des familles et des habitants s'est tenue hier matin sur la promenade des Anglais, ouvrant les commémorations en hommage aux victimes de l'attentat du 14 juillet 2016. Cet attentat avait fait 86 morts et plus de 400 blessés. Des commémorations sur plusieurs jours, une cérémonie interreligieuse est prévue cet après-midi. Demain, Emmanuel Macron doit présider une cérémonie à 18h, puis assister sur la promenade à un spectacle de 2016 drones. L'homme de 47 ans, soupçonné d'avoir séquestré et violé une étudiante de 19 ans dans la nuit de vendredi à samedi à Aix-en-Provence, est mis en examen pour enlèvement, séquestration, viol et agression sexuelle. L'homme, déjà condamné pour des faits similaires en 2013, venait de sortir de prison début juin. Le département des Bouches-du-Rhône et la métropole ex-Marseille perquisitionnés, les enquêteurs s'interrogent sur les conditions de financement des sommets Europe-Afrique organisés par les journaux La Tribune du Mania marseillais Rodolphe Saadé en partenariat avec la métropole d'Aix-Marseille depuis 2022. Enfin, le Tour de France, journée de repos ce lundi dans le Cantal. Mathieu Van Der Poel a redonné hier le sourire à sa formation alpécine. Van Der Poel a fait parler son expérience. Le Néerlandais a remporté un sprint en petit comité parmi les derniers rescapés de l'échappée pour glaner la 9e étape de ce Tour de France 2026 en Corrèze sur un parcours raccourci de 30 km en raison de la chaleur.
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1: Fête des escargots, c'est à Andry, lundi 13 juillet, place de la mairie. Rendez-vous à partir de 19h avec buvette, escargots, frites, hot dog, fromage, dessert, retraite au flambeau et grand feu d'artifice suivi d'une soirée DJ. C'est organisé par le comité des fêtes d'Andry, alors venez nombreux à cette fête des escargots, lundi 13 juillet, à partir de 19h. Concert, chant sacré à Capella, église Saint-Saubin-les-Chaumes avec l'ensemble Vox Duman sous la direction de Claire Lécuyer. C'est dimanche 19 juillet à 18h. L'entrée est libre avec participation au chapeau suivi d'un apéritif. C'est organisé par l'association Vue sur Saint-Aubin. Alors venez nombreux. L'auto en plein air, c'est dimanche 19 juillet à partir de 17h. Ce sera Neufontaine devant la salle de Vigne-le-Haut au profit de l'association Novemfonte. Différents lots, piscine, salon de jardin, balancelle, jambon et encore bien d'autres. De gros lots, petite restauration. Pour plus de renseignements, vous pouvez bien sûr contacter le 06 79 94 95 96. L'auto en plein air, dimanche 19 juillet, c'est à partir de 17h et c'est à Neufontaine. Dimanche 19 juillet, à partir de 21h, la ville de Clamecy invite tous les supporters à se rassembler place des fêtes pour vivre ensemble une ambiance conviviale et familiale, la finale de la Coupe du Monde de football 2026. Une fan zone gratuite sera spécialement aménagée pour l'occasion avec une retransmission sur grand écran LED, un événement ouvert à tous, petits et grands, qui promet émotion partagée, ferveur sportive. Information pratique, le lieu c'est place des fêtes à Clamecy. Ouverture de la fan zone à partir de 19h30, 1h30 avant le coup d'envoi. Coup d'envoi donc à 21h. Fermeture 1h après la fin du match. Repli à la salle polyvalente, bien sûr, en cas de mauvais temps. Buvette et petite restauration sur place. Un espace dédié aux personnes à mobilité réduite sera aménagé dans la limite de 20 places parking aux abords du site. Afin de garantir la sécurité et le confort de tous, un règlement précis sera appliqué. Les organisateurs rappelle que l'accès à la fan zone implique l'acceptation de ces règles. La fan zone de Clamecy se veut être un lieu de partage intergénérationnel, festif et sécurisé. Nous invitons chacun à venir vivre cette finale dans un esprit de respect et bien sûr de bonne humeur. Une fan zone festive et sécurisée pour vivre la finale de la Coupe du Monde de football, 21h, place des fêtes à Clamecy.
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3: Bonjour chères auditrices, chers auditeurs. Bonjour. Bonjour Julie, bonjour Chantal.
0: Bonjour à
3: Karine.
0: Vous avez passé un bon week-end ?
3: Excellent.
0: Bon, super.
3: Alors, j'ai appris le lundi 13 juillet.
0: Oui. Ah oui.
3: C'est l'anniversaire à Fabien.
0: Voilà. On va lui faire coucou. Hein,
3: alors, c'est un jeune homme.
0: Oh, bah oui.
3: Fabien. Alors, je vais dédicacer cette recette.
0: Ouais.
3: Qui va pouvoir soit un verre de champagne. Ou alors un bon verre de rosé,
0: okay,
3: avec modération.
0: Toujours.
3: Alors, mon Fabien, cette recette, c'est des torsades à la truite fumée sauce au yaourt.
0: Alors voilà. Là, tu ne pouvais pas mieux tomber, je pense.
3: Et si j'ai mis des truites fumées, j'ai pensé à la pêche.
0: Oui, en plus. Hein,
3: lui qui est un pêcheur.
0: Ben oui, il doit y être d'ailleurs.
3: Ah ben, tu vois. Allez, cette recette, c'est la préparation 20 minutes, la cuisson 15 et c'est pour 15 torsades. Les ingrédients, 4 tranches de truite fumée, une gousse d'ail, de la ciboulette, du persil, un jaune d'œuf, 2 yaourts nature, 75 g de beurre, 150 g de farine, une cuillerée à soupe d'huile d'olive et du sel. C'est vrai que moi, j'ai toujours tendance à préparer ma pâte brisée.
0: D'accord.
3: Mais là, comme on est en période estivale, je vous conseille d'en acheter une toute faite.
0: Ok.
3: Hein? Ouais. Mais c'est vrai que moi, j'aime bien faire ma pâte brisée.
0: Voilà, qui le souhaitent.
3: Alors, vous formez les torsades. Vous abaissez la pâte au rouleau à pâtisserie sur un plan de travail fariné. Alors, plus que cette pâte, vous allez l'acheter déjà toute abaissée, donc ça ne cause pas de problème. Vous découpez des lanières de 2 cm de large sur 10 cm de long. Tordez-les sur toute la longueur et enfournez pour 15 minutes. Tu prends un côté d'une main, l'autre côté.
0: Et hop, tortillon, tortille.
3: Voilà. Il faut que ta pâte soit bien froide pour pouvoir réaliser ça. Alors, après, tu prépares la sauce. Lavez et ciselez finement la ciboulette et le persil. Mélangez-les avec la gousse d'ail hachée, les yaourts et l'huile d'olive. Et vous réservez au frais. Maintenant, vous allez disposer le poisson. Vous découpez des lanières de 2 cm de large dans les tranches de truite et enroulez autour des torsades. Vous présentez la sauce au yaourt dans des ramequins et vous servez avec les torsades. Alors là, c'est fait d'une façon.
0: Oui.
3: Tu fais déjà tes torsades et tu enroules après autour tes filets de truite.
0: Oui.
3: Alors ce que tu peux faire, c'est à mi-cuisson des torsades, tu prends tes lanières de truite, tu les enroules autour de ta torsade et tu remets à cuire un petit peu.
0: Juste un
3: mais
0: petit
3: pas
0: peu.
3: Pas trop longtemps pour pas
4: sécher la truite.
0: Sécher trop la truite.
3: Okay. Et puis après, tu la sers avec la sauce que je t'ai dite. Voilà. Bon, on va vous souhaiter un bon appétit.
0: Bon, bah voilà,
4: bon appétit.
0: Ça donne en tout cas bien envie.
3: Et j'espère que Fabien va nous écouter.
0: Ah bah oui, pour qu'il nous prépare ça avant qu'on arrive quand même.
3: Voilà, voilà.
0: Hein, l'instant de finir. Et puis voilà, on arrive.
3: On se retrouve demain, mardi.
0: Voilà,
3: au revoir.
0: Le 14 juillet, du coup.
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3: 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Bonjour à tous, nous fêtons Henri et Joël aujourd'hui. Alors, quand sera-t-il du côté des astres pour cette journée?
4: Bélier, tâchez de régler les questions administratives ou matérielles qui prennent du temps et de vous débarrasser de certaines contraintes domestiques.
3: Taureau, soyez prudent afin de ne pas commettre d'erreurs au risque d'avoir des reproches en retour.
4: Gémeaux, eh bien le moment ne serait pas mal choisi pour envisager un changement dans votre travail.
3: Cancer, jouez donc la carte de la méditation plutôt que de l'action.
4: Les lions, en jouant sur plusieurs registres, eh bien vous parviendrez à consolider votre position professionnelle, mais ce sera de l'acrobatie, car vous devrez quand même travailler.
3: Vierge, l'équilibre règne, vous avancez prudemment dans votre évolution professionnelle.
4: Balance, votre vie quotidienne dans le cadre de votre travail ne sera pas facile, mais si vous faites face sans affolement, vous devriez pouvoir progresser quand même.
3: Scorpion, votre état d'esprit est serein. Vous évoluez avec la pensée positive, ce qui est parfois rare chez vous, il faut le souligner.
4: Ne voyez pas toujours tout en noir, les Sagittaires.
3: Capricorne, il faudra vous montrer particulièrement combatif pour parvenir à vos fins.
4: Verseau, Jupiter sera bien aspecté et vous pourrez compter sur lui dans vos efforts pour trouver un travail ou obtenir une augmentation de salaire.
3: Enfin, Poisson, si vous vous sentez débordé de toutes parts, n'hésitez pas à vous adresser à vos proches. Ceux-ci ne demandent qu'à vous aider. Bonne journée à tous.
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0: Aujourd'hui sur Flotteur FM, je reçois Marie-Odile et Bruno du collectif Bien-être à Entrain-sur-Noir. Bonjour.
2: Bonjour. Bonjour Karine. Bonjour aux auditeurs.
0: Alors
2: bonjour
0: aujourd'hui, vous n'allez pas nous présenter une petite chronique, hein, Bien-être, mais justement vous présenter vous et présenter surtout ce collectif Bien-être à Entrain-sur-Noir. Alors dites-nous, Marie-Odile.
3: Alors moi, Marie-Odile, je suis ostéopathe et j'ai intégré le collectif Bien-être à Entrain depuis 4 ans environ. Voilà, après avoir travaillé un moment sur Clemcy, eh bien, j'ai eu envie d'intégrer une équipe qui proposait des séances concernant la notion du bien-être, parce que c'est une question qui m'interpelle. Voilà.
0: Bruno.
2: J'étais au départ du collectif quand il s'est créé, juste avant le Covid. Voilà, on a vu passer énormément de monde dans le collectif. Il y a toujours un noyau dur qui est là. Nous sommes 5 personnes en titre et 2 volantes qui assumons dans le collectif pour essayer de proposer du bien-être à tout un chacun.
0: Et toi, Bruno, tu proposes quoi alors ?
2: Alors moi, au niveau de collectif, je fais ce qu'on appelle le massage peau à peau, le massage à l'huile, de différentes techniques, et puis je m'occupe de nutrition et de sexothérapie.
0: D'accord. Voilà. Donc avant de présenter le groupe concernant ce collectif, qu'est-ce que c'est que le collectif Bien-être ? À la base. C'est une association, c'est quoi ?
3: C'est très simple, c'est effectivement une association de différents intervenants dans le monde de la santé et du bien-être qui a été lancée il y a...
2: En 2020, puisqu'on était, c'est juste, on a ouvert un 16 février 2020 pour fermer le 15 mars avec le Covid et puis réouvrir dans les dates légales, mais effectivement c'est ça. Ouais.
0: Oui, parce que du coup, mais comment est née cette idée de créer ce collectif bien-être alors ?
2: Donc le collectif bien-être, l'idée est partie d'une demande de la communauté de communes pour établir un salon bien-être sur Entrain-sur-Noir qui s'est déroulé dans les locaux de la maison de santé prévue à cette fait au départ et qui se retrouvait vide. À la suite de salon qui avait été une très belle organisation et promotion, la communauté de communes nous a demandé si on voulait s'installer dans les locaux justement pour pratiquer pour tout le monde les activités que nous proposions. Et c'est ce que l'on a fait. Alors, après les discussions obligatoires, oui. On a obtenu la location des locaux, d'une certaine partie des locaux, et depuis on officie dans ces locaux.
0: Vous êtes situé où exactement là ?
2: On est situé 3 rues, alors ça dépend, 3 rues ou 3 places, ça dépend de comment on va regarder les choses.
0: D'accord.
2: Rue du Château, Entrain-sur-Noir, en fait, juste au bout de la place du marché. Il y a une grande bâtisse, toute neuve maintenant, toute belle. La communauté de communes a fait le ravalement extérieur. Donc voilà, nous sommes situés là, juste à côté de la Croix-Rouge.
0: Et donc, est-ce que tu peux nous présenter le groupe qui fait partie de ce collectif ?
2: Marie-Odile, très bien.
3: Alors, c'est donc une association. Donc, dans l'association même, nous sommes 5. Il y a donc Bruno qui vient de se présenter, moi qui suis ostéopathe. Il y a Evelyne Perronnet qui travaille surtout en massage thaï, donc dans des séances individuelles, et qui, depuis quelques temps, a des groupes de travail que l'on appelle du yoga assis. En fait, elle a 2 groupes par semaine qui fonctionnent très très bien, où elle anime ça avec beaucoup de joie et beaucoup, les participants ont beaucoup de plaisir à venir. Elle participe aussi à d'autres formules que nous allons vous présenter un petit peu plus tard, c'est-à-dire des formules où plusieurs intervenants travaillent ensemble. Donc voilà, on vous explique ça après. Il y a également Sandrine qui fait de la réflexologie plantaire, qui fait également de la sophrologie. Donc par moment, elle propose aussi des ateliers de sophrologie. Il y a également Aurélie qui fait du shiatsu, donc qui vient faire aussi dans ce lieu des séances individuelles de shiatsu et qui peut aussi, comme Sandrine, participer à d'autres activités en équipe. En plus de ces personnes permanentes dans l'association, nous avons 2 autres intervenantes qui viennent faire des ateliers sur le thème de l'astrologie et l'autre sur le thème de travail avec les cartes. hein, c'est ça. Cartomancie, voilà.
0: Alors, mais donc, à qui s'adressent ces activités, en fait ? Il y a un âge, il n'y a pas d'âge
3: Il n'y a pas d'âge, on va dire. Hein. Même si nous n'avons pas vraiment ouvert des activités, des temps très précis pour les enfants, par exemple, en ce moment. En ce moment, il n'y a pas ça. En tant qu'ostéopathe, moi, je suis ouverte à tous les âges, hein, du bébé jusqu'à la personne très âgée, y compris même les femmes enceintes. Les autres activités de massage également sont ouvertes.
2: Tout le monde, après, ça dépend des praticiens, suivant qui le pratique. Moi, je sais que je ne prends pas d'enfants, très, très rarement. On a eu une collègue qui faisait que les bébés et les enfants en massage, et les femmes enceintes, ce qui n'est pas le cas actuellement. Mais sinon, non, à partir de 7 ans, en gros, on peut avoir les massages pour les enfants, etc. Donc, non, ça.
0: Mais comment accompagnez-vous, justement, les personnes qui viennent à votre rencontre, quelqu'un qui aurait un mal, hein, ou quelqu'un soit au niveau du corps, comment l'orienter vers quelle personne, comment ça se passe en fait?
3: Ben, nous avons quand même l'habitude de faire une programmation mensuelle de toutes les activités. Il y a les activités qui sont, permanentes, donc elles sont systématiquement connues d'une manière, par exemple, par panneau pocket sur un train, à l'office du tourisme de Clamcy également. Nous avons un listing mail très important de gens qui reçoivent très régulièrement toute la programmation, on va dire, mensuelle. Et à chaque mois, il y a des activités, ponctuelle.
0: Oui. Mais par exemple, quelqu'un qui souffrerait depuis des mois ou des années, peu importe, par exemple, je ne sais pas, des maux de tête, elle vous appelle ou elle vient vous rencontrer, comment elle peut savoir qu'elle irait plus vers toi, Bruno, ou plus vers vous, Marie-Odile ? Vous voyez ce que je veux dire ? Comment ça se passe ?
3: C'est un peu délicat à répondre à cette question quand même, parce que la première réponse, c'est que cette personne, il faut absolument qu'elle aille voir un médecin déjà. Sinon, nous, on ne va pas la recevoir. Même, par exemple, un ostéopathe s'occupe effectivement peut répondre à ce genre de problématique, mais vérifie quand même que la personne est d'abord consultée.
0: D'accord.
2: On est assez strict ce genre de choses parce que en fait nous ne pouvons intervenir que en parallèle d'un traitement médical. On se substitue pas à ça. Donc dans tous les cas de figure, quelqu'un tombe, on dit je viens vous voir parce que je suis tombé. Vous avez fait une radio, vous êtes allé. Non, allez déjà voir faire votre radio.
3: Oui.
2: Et ensuite on verra ce qu'on peut faire. Mais on n'est pas là en fait pour se substituer à ce genre de choses, mais en fin de compte, depuis le temps qu'on pratique un petit peu, on peut indiquer à telle ou telle personne en disant allez voir plutôt, vous avez ce problème-là, allez voir plutôt Marie-Odile, allez voir plutôt Evelyne,
0: oui,
2: allez voir
0: ça.
2: Plutôt, voilà, vous avez des maux de tête, soit ça peut être mécanique, soit ça
0: ou
2: peut être autre chose.
0: Quelqu'un qui a des insomnies, ou je ne sais pas,
2: On peut offrir un panel à lui après à choisir et à se diriger vers telle ou telle personne, ou quand on voit que ce que nous sommes en train de faire, de proposer, on se dit en fin de compte, il vaudrait mieux qu'elle aille chez l'autre personne. Et dans ce cas-là, on la renvoie chez une autre personne parce qu'on sait qu'on va être limité dans cette technique-là pour répondre à cette personne.
0: Oui.
2: On essaye de toute manière de ne pas laisser tomber la personne pour qu'elle ait une réponse à ce qu'elle est venue chercher au collectif.
0: Alors, selon vous, pourquoi le bien-être est-il devenu essentiel aujourd'hui ?
3: Je pense que c'est une grosse question d'actualité. Comme je vous le disais tout à l'heure, j'ai ça en réflexion depuis quelques temps en me disant qu'effectivement, on trouve ça partout maintenant, des espaces bien-être, des salons bien-être, des rencontres bien-être, tout le monde parle de bien-être et je me suis dit, mais est-ce que ça a un rapport avec ce qui se passe dans le monde maintenant, avec ce que nous sommes devenus en tant qu'êtres humains dans ce monde? Est-ce que c'est une histoire sociale? Est-ce que c'est une histoire de l'évolution et que c'est normal? J'ai pas vraiment de réponse, mais ça me questionne beaucoup. Et qu'est-ce que c'est exactement que le bien-être?
0: C'est ce que j'allais vous poser comme question, justement. Parce que quand on dit bien-être, on peut se dire, bien-être, c'est prendre du plaisir, mais c'est aussi quand on fait appel, ou quand on vient vers vous, c'est peut-être aussi pour pas guérir, parce qu'on peut pas dire ça, mais se sentir mieux, en tout cas.
2: Tout à fait.
3: Ce qui est sûr, c'est que ça a un rapport avec le corps.
2: Complètement.
0: Oui, de toute façon, le bien-être,
3: c'est
0: toujours avec le corps.
2: Je pense qu'on a une redécouverte, en fait, de ce besoin du corps de se sentir mieux. Quand on regarde ne serait-ce que l'histoire, le corps a été essentiel pour beaucoup de civilisations. Beaucoup de civilisations ont entretenu son corps, a eu des soins de manière très très régulière. Hein. Les gens y allaient de manière normale. On va prendre ne serait-ce qu'à Rome avec les thermes.
3: Hein.
2: Les gens y allaient de manière courante. On allait prendre un bain, des pains de vapeur, des machins. On entretenait son corps, on lissait son corps à l'huile, etc. Donc c'était un soin qui était naturel. Les maisons, tant soit peu le rappeler, étaient chauffées avec un chauffage central quand même, hein, que le Moyen-Âge et l'Église, malheureusement, ont fait capoter. Puisque même sous le Moyen-Âge, il y avait encore des bains qui se faisaient de manière publique, avec les couples pouvaient se baigner ensemble, etc. etc. ce qu'il n'y a plus. Et on est tombé dans une espèce de noirceur quand on parle du corps. Et alors, ne parlons pas avec l'époque victorienne, parce qu'il ne faut jamais rien faire, même pas montrer le bout du doigt, presque. Mais on est resté dans cette espèce d'enfermement. Au fur et à mesure, on a enfermé le corps, on a enfermé le corps, on a enfermé le corps. Et en fin de compte, je pense que l'individu a besoin d'avoir une certaine liberté dans son corps, de se retrouver, d'avoir des moments où on est bien. C'est pas forcément du plaisir avec un grand P, mais ce sont des petits plaisirs qui font qu'on se sent bien, on est prêt à attaquer une nouvelle journée, attaquer un bon moment. Voilà, moi je pense que c'est avant tout, c'est ça le bien-être, une redécouverte que on la demande, cette redécouverte, parce qu'on a été trop enfermé dans une espèce de carcan où on ne pouvait plus rien faire. Et quelque part, les années 70 ont bien aidé. Peace and Love a bien aidé, puisqu'il a été reprécurseur de beaucoup de techniques. Hein, lithothérapie, massage, tout ça. On a redécouvert ça à ce moment-là.
0: Mais quand on parle bien-être, c'est des soins aussi quand même, du coup.
2: C'est des soins, oui, bien sûr. Mais c'est des soins qui ne rentrent pas dans les soins que l'on peut avoir de manière médicale.
0: Oui, c'est ça. Ou ce
2: sont
0: médical.
2: Voilà, ce sont des soins de parallèle. Mais ce sont des soins qui peuvent aider. D'ailleurs, il est impropre de dire un soin.
3: Un soin.
2: On n'a pas le droit de dire un soin. On n'est pas des médicaux pour dire un soin. D'ailleurs, on n'a pas de patient. On n'a pas de patientèle.
0: Oui, c'est ça.
2: Nous avons des clients.
0: Des clients.
2: Des consultants. Mais on n'a pas de patientèle.
0: C'est important de le rappeler.
2: D'ailleurs, souvent, on renvoie chez le médecin. On renvoie en disant, mais vous avez vu un tel, non, un tel, le genou, il ne va pas, est-ce qu'il vous a prescrit ça? On ne peut pas, nous, travailler de manière sereine, sereine, en ne sachant pas ce qui se passe derrière. Imaginez qu'on déplace quelque chose qu'on n'aurait pas dû déplacer. On serait les premiers embêtés, déjà pour la personne, et puis ensuite, administrativement, je ne vous dis pas.
0: Non, mais oui, c'est sûr.
3: Alors, pour rejoindre ce que disait Bruno il y a quelques instants par rapport à nos habitudes, par rapport au corps, il y a quand même des peuples autour de nous qui ont conservé toute une habitude de conscience de leur corps et de traitement de ce corps avec des pratiques comme par exemple le hammam en Turquie et dans certains autres pays, le sauna dans les pays nordiques, les massages dans les pays maghrébins, etc. Enfin, il y a en Afrique, il y a encore beaucoup de massages à l'huile, etc.
2: Chose qu'on n'a pas nous, puisque c'est pas notre...
3: Nous, on avait quitté tout ça, en fait. On avait oublié tout ça.
2: Qu'on retrouve petit à petit, parce qu'il y a pléthore, en fait.
0: Oui, c'est ça. Mais le fait peut-être donc du coup de passer par ce bien-être, ça évite que notre corps ressente des maux qui nous feraient beaucoup de mal en fait. C'est ça, un peu. Si on garde ce bien-être, si on prend soin de notre corps, ça peut peut-être éviter, non ?
3: C'est un idéal, on va dire, quand même. Hein. Éviter, c'est peut-être un mot excessif, ça peut contribuer à ce qu'on se sente mieux, que le corps soit peut-être au mieux de sa forme.
2: On va dire que c'est un peu comme la chronique sur la fraise. Hein. Manger la fraise par elle-même, ça n'a pas de calories, ça a un peu de sucre, mais ça va nous apporter plein de choses. Et manger le bonbon à la fraise, ça ne va pas faire du tout pareil.
0: C'est
2: il va avoir un petit peu de goût parce que ça sent la fraise, mais on va se taper 500 ou 600 calories au bonbon. Et donc, le bienfait des deux, c'est nous qui le choisissons.
0: Oui, oui.
2: Si on opte pour la petite fraise toute simple qu'on va croquer comme ça, on va sentir bien derrière. Et avec le bonbon, on va manger deux, puis trois, puis 4, puis 10, et ensuite on va avoir un sentiment de culpabilité parce qu'on a pris 3 kilos et qu'il faut que je les perde, il faut que je les perde, il faut que je les perde. Mais en fait, c'est nous qui nous sommes, qui nous sommes mis dans cette situation. Alors qu'on aurait pu choisir une voie qui soit plus... C'est avant nous, c'est nous qui faisons le choix.
0: Mais c'est ça. Hein. Alors justement, avez-vous un souvenir marquant à partager, ou un retour de personnes justement qui sont venues vous voir? Est-ce que vous vous rappelez d'un moment comme ça qui vous a marqué, en tout cas?
2: Au niveau du collectif.
0: Oui, du collectif, oui.
2: Qu'est-ce qu'on pourrait vous dire?
0: Vous avez quand même des retours.
2: On a forcément des retours, des personnes qui reviennent en disant « Oh là là, ça va beaucoup mieux, je me sens mieux, etc. » Ça, on en a, je dirais pas de manière quotidienne, mais il ne se passe pas une semaine sans qu'on ait quelqu'un qui vienne nous dire « Oh là là, qu'est-ce que vous m'avez fait du bien, ça m'a fait du bien. Ou alors quand, par exemple, moi je t'envoie quelqu'un, me dire, ben oui, là, je l'ai vu, qu'est-ce que ça m'a fait du bien.
0: Je pense à une personne. Voilà. C'est quand même important pour le moral, du
2: Complètement.
0: Coup.
2: Complètement. Puis nous, on se tient au courant de ce qui se passe entre les uns et les autres, enfin, sans dévoiler les pathologies des uns et des autres. Mais je veux dire qu'au niveau des retours, oui, on est quand même bien de ce côté-là. On est, je dirais pas bien coté, mais on a de bons retours. Et c'est avant tout, je pense, une satisfaction pour la personne qui vient. Nous, on a fait notre boulot, on sait qu'on a fait notre boulot, mais c'est surtout de voir la personne en face qui se dit « je vais bien ».
0: Voilà. Avec le sourire,
2: une personne pour, je vais donner cet exemple-là, j'ai une personne pour la nutrition, la dame me dit « oh là là, je vais pas bien, je viens vous voir parce que c'est pas possible ». Donc la première question, c'est « qu'est-ce que vous mangez ?»« Oui, mais tu parles, je me relève à 1h du matin pour aller manger une plaquette de chocolat.
0: Ah » bah oui.
2: Tu peux m'étonner que tu as des problèmes de digestion, des problèmes de transit, des problèmes de... Bon, donc on a discuté ensemble, on a discuté simplement, discuté sans rien changer particulièrement à ce qu'elle mangeait. Et puis je la revois un mois après en lui donnant des indications particulières. Elle me dit « oh là là, ça va beaucoup mieux, j'ai plus besoin des médicaments pour aller aux toilettes parce que j'y vais normalement, je suis réglé, ça va mieux pour mon estomac. » Bon, et bien on est content. On est content parce que nous, ce qu'elle a fait, on a vu qu'elle a essayé de faire ce qu'on lui a prescrit, enfin même pas une prescription, ce qu'on lui a demandé de faire ou proposé de faire plutôt. Et puis et on voit qu'en fait, elle est ravie cette femme ou cet homme. Hein, ils vont être impeccables derrière, ils vont dire « oh là là, qu'est-ce que je me sens bien
0: voilà. ».
2: Et je pense que là, on est payé en retour. Je sais pas toi, pour toi,
0: c'est le retour important. Oui. Alors, vous organisez des événements, que ce soit au collectif ou d'ailleurs ailleurs, je ne sais pas, vous proposez des événements
3: Les dernières années, nous avons participé à plusieurs salons. Nous avions organisé aussi
2: des salons
3: sur place, à Entrain. Le dernier que nous avons voulu tenter carrément dans notre local, d'ailleurs. On pensait c'était avant l'été dernier, et il allait faire très beau, etc. Et finalement, bon, nous avons été obligés de l'annuler à cause de la pluie, parce que nous avions prévu de l'organiser dans l'espace
2: extérieur,
3: jardin extérieur. Derrière la maison. Nous avons fait des journées portes ouvertes aussi.
0: Oui, hein. Ça permet les gens puissent venir vous rencontrer justement.
3: Voilà.
0: Sans
3: nous pouvons
0: sans
3: nous présenter.
0: Et
3: ça amène des temps de convivialité autour d'une petite collation, de boissons chaudes, etc. Très sympathique. Nous avons le projet d'organiser un prochain salon à l'automne, à Entrain, dans une salle municipale, donc avec plusieurs intervenants. D'ailleurs, les personnes qui entendent et qui se sentent concernées pour avoir un stand à ce salon, concernant bien sûr, on le répète, la notion du bien-être, et tout ce qui tourne autour de ça quand même, n'hésitez pas à nous contacter.
2: Le bien manger, le bien vivre,
0: c'est
2: large.
0: C'est large en fait,
3: Le bien respirer.
2: Oui.
3: N'hésitez pas à nous contacter. C'est tout à fait possible d'entendre votre demande.
0: Et d'ailleurs, s'il y a des personnes intéressées pour venir vous rejoindre à ce collectif, c'est possible ou...
2: Ben, bien sûr, c'est tout à fait possible. On a quand même pas mal de sollicitations. Alors, nous, on a mis comme depuis le départ, on s'est mis comme règle d'avoir des techniques qui ne soient pas redondantes. C'est-à-dire qu'on essaye de ne pas avoir deux personnes qui font la même chose. C'est simplement pour préserver le travail de l'un ou de l'autre.
0: Oui.
2: Voilà. Mais à part ça, effectivement, on est ouvert à tout du moment que ça rentre dans ce que l'on fait, qu'on soit dans la même veine à peu près et qu'on trouve un terrain d'entente. Il n'y a pas de barrière du tout.
0: Et donc, on va rappeler quand même justement les coordonnées de ce collectif bien-être et quels sont les lieux, rappeler aussi, mais surtout les horaires, comment ça se passe?
2: Alors, le collectif est à Entrain-sur-Nouin, comme je vous l'ai dit, au bout de la place du marché. C'est de 3 rues ou places du château suivant les modèles de recherche. Et donc, son numéro de téléphone, c'est le 03 86 28 17 69. Vous pouvez aussi contacter tout le monde pour un rendez-vous. Il vaut mieux contacter le praticien directement.
0: Oui,
2: parce que si vous contactez le collectif, on n'est pas à même à prendre les rendez-vous pour les uns et pour les autres. Chacun règle son agenda et donc il vaut mieux les contacter direct. Par contre, avoir la liste des praticiens, ça ne pose pas de problème.
0: Oui, ils peuvent les retrouver peut-être sur...
2: sur Internet, Panneau Pocket, sur Facebook, Instagram, qu'est-ce qu'on a encore ?
0: Il y a toutes les coordonnées de chaque...
2: Oui, il y a tout le monde. Il y a tout le monde, tout le monde. Et puis, en même temps, on peut... sinon, on peut aiguiller. S'ils appellent au bureau, on peut aiguiller.
0: Parce qu'au niveau des pratiques, c'est tous les jours. C'est selon...
3: Cela dépend les intervenants. Voilà. Moi, je pratique les lundis et mercredis uniquement. Les ateliers de yoga, assis dont je parlais tout à l'heure, données par Evelyne, sont le mardi, y compris d'ailleurs ses séances individuelles. Sandrine...
2: C'est souvent le jeudi.
3: Oui. Voilà.
2: Et puis les activités sont souvent le week-end, parce qu'on est ouvert du lundi au lundi, en gros. Hein. On n'a pas d'arrêt normalement. S'il y a des personnes qui viennent, on est ouverte au week-end. Bon. En gros, c'est 9h, et puis en fonction des prises de rendez-vous,
4: voilà,
2: on va dire.
4: Voilà, c'est ça. Un message pour nos auditeurs.
2: Le collectif propose, outre les consultations individuelles, propose des ateliers collectifs, on va dire, autour des massages, ce qu'on a appelé le massage pluriel. Par exemple, donc, ils peuvent être faits avec 2 intervenants, 3 intervenants. On a même eu une formule où on était à 4 intervenants et 6 personnes avec un cours collectif au milieu, donc on essaie de la remettre en place. Sinon, c'est une formule plutôt découverte qui est avec le prix d'une consultation normale sur 1h30 et on a un temps de 30 minutes, on va dire exactement 25 minutes parce qu'il faut quand même le changement, donc 25 minutes, 30 minutes par praticien. Donc souvent ça se passe avec un massage thaï, une réflexologie plantaire et un massage à l'huile, mais ça peut être massage microcrânien, massage du ventre, ça peut être une sophro. Voilà. On adapte un petit peu, on est relativement assez élastique, je veux dire, dans la pratique.
3: Il y a un éventail de propositions.
2: Complètement.
3: Qui varie.
2: Il y a celui-là à 3. Alors, il peut être soit avec du shiatsu, soit avec de la réflexo. Enfin, je veux dire, c'est indépendant du nombre de praticiens qui sont disponibles à la date proposée. On peut aussi avoir des ateliers qui sont à 2 praticiens. Je présente le cas du 360 que fait Nina et Sandrine ensemble au niveau de la réflexologie. Une qui est crânienne et l'autre qui est au pied ou aux mains. Ça peut être aussi 2 massages thaï, par exemple, un massage thaï au sol et un autre massage qui est au tampon herbeux chaud cette fois-ci.
4: D'accord.
2: Donc c'est pareil, là on est sur quand on est à 2, on est sur des formules de 45 minutes, c'est-à-dire quasiment une consultation complète pour le prix quasiment d'une consultation. Ce sont des formules qui sont relativement assez prisées parce que effectivement elles permettent aux personnes de découvrir les techniques sans avoir le porte-monnaie qui a peur. Voilà.
4: Non mais oui, c'est important.
2: C'est important de le dire parce que c'est vrai que nos tarifs tournent dans une moyenne de 50 euros à peu près, hein, ça varie entre 40 et 60 à peu près. Mais voilà, quand vous avez 1h30 pour le prix d'une heure, 3 techniques différentes, c'est quand même agréable de le découvrir. Bon, vous avez ça, on a parlé tout à l'heure des cours collectifs, donc d'Evelyne par exemple, donc là il y en a 2 le mardi, on est en train d'essayer d'en mettre un avec un nombre minimal le samedi. On a les cours de Mudra aussi, qui sont des yogas des mains en fait au niveau énergétique.
3: L'atelier cuisine,
2: qui est une fois par mois, un vendredi, c'est souvent un vendredi matin, donc on fait ça toute la matinée et on déjeune avec ce qu'on a réussi à fabriquer de nos blancs chemins. Voilà, je veux dire que on est sur un panel assez large, donc il faut consulter l'agenda. Vous le trouvez au syndicat d'initiative, ce qui ne se dit plus
4: à l'office du tourisme.
2: Okay. Voilà, l'office du tourisme, on l'a sur le programme. D'accord. Après, il n'y a pas nos pockets, effectivement, et puis sur Facebook, vous l'avez de manière très régulière. Voilà.
4: D'accord, en plus des coordonnées.
2: Et de tout le monde, voilà.
4: Et ça, c'est sur demande ou c'est vous qui proposez ces...
2: Tous les mois, c'est proposé. Il y a des dates qui sont bien définies pour justement la disponibilité de chacun.
4: Il suffit juste de s'inscrire.
2: Il suffit d'appeler ou de contacter un des praticiens qui est là à ce moment-là et de dire, ben voilà, il me faudrait une place ou d'envoyer un mail. Le mail, c'est bien.aide.entrain@gmail.com. Et donc, en disant, voilà, je voudrais ça, je fais de manière très courante. Et puis, si les gens souhaitent avoir le programme, il suffit de nous donner les adresses mail et on l'envoie de manière automatique une fois par mois.
3: Et ces massages dits pluriels sont très appréciés pour les personnes qui ont envie de venir, par exemple, entre amis.
4: Oui, c'est ça.
3: Voilà,
4: c'est
3: des amis, des couples.
2: Oui,
3: parce que pendant que l'un s'est massé, l'autre aussi se fait masser, par exemple, ce qui est très agréable.
2: Voilà. On a aussi dans l'optique, c'est un projet qui date depuis quelques années, mais de privatiser les lieux pour des actions particulières, des anniversaires, des enterrements de jeunes filles ou de garçons, enfin, peu importe.
4: Ouais, voilà. Ça peut être sympa.
2: Ça peut être quelque chose qui ressort là avec plus de praticiens, etc. Ben, bien sûr, il faut étudier un devis.
4: Oui.
2: Mais voilà, c'était une idée qu'on essaye de mettre en place de nouveau. Et ça peut être intéressant parce que ça se fait régulièrement. On entend parler de ce genre de choses. Donc, effectivement, le local s'y prête. Donc, autant en profiter.
4: Bon, c'est des bonnes idées. Plein de projets, alors, quand même.
2: Plein de projets, c'est ce qu'il faut. Et puis, des chroniques à Flotter FM.
4: Ben oui, justement, j'allais pour en finir. Petit message pour nos auditeurs. Je ne sais pas si... Ou vous rappelez justement l'émission qui est diffusée chaque semaine, on peut rappeler.
2: Alors, elle est diffusée le lundi à 14h, le mercredi à 10h30, le jeudi à 18h et le dimanche à 12h40.
4: Voilà.
2: Donc il faut être derrière vos radios et nous écouter.
4: Voilà, chaque semaine, on peut retrouver des petites chroniques, bien-être. Voilà, ça peut être sur les pierres, sur des petites recettes, des plantes, toutes sortes de choses. Voilà.
2: Hein. Très, très bien. C'est une belle opportunité, en tout cas.
4: Ben, merci, en tout cas, d'être venu pour nous représenter ce collectif bien-être en train sur Nohain. Et puis, à très bientôt, en tout cas, sur l'antenne de Flotteur FM.
2: Merci à vous aussi.
3: Merci à vous et bienvenue.
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3: Bonjour à tous. Le feu en forêt de Fontainebleau est d'une ampleur exceptionnelle. Les incendies perturbent fortement la circulation sur l'autoroute A6 et celle des TGV sur la ligne à grande vitesse sud-est. Les pompiers luttent contre des feux partout en France, comme dans le Maine-et-Loire, en Normandie ou encore en Ariège. La canicule se poursuit encore aujourd'hui. La vigilance rouge et orange est maintenue sur la quasi-totalité de l'Hexagone. La semaine s'annonce encore très chaude. L'armée américaine a lancé de nouvelles frappes contre l'Iran, objectif en paix. Empêcher Téhéran d'attaquer les équipages civils et les navires commerciaux dans le détroit d'Ormuz. Après plus de 5 mois passés en mer, le Charles de Gaulle et son groupe aéronaval retrouvent Toulon. Le navire a été prépositionné, notamment dans le Golfe, prêt à sécuriser le détroit d'Ormuz. Plus de 1000 femmes et hommes ont revu la côte toulonnaise, donc samedi à l'aube, avant d'accoster à Toulon. À Nice, une marche blanche en présence notamment des familles et des habitants s'est tenue hier matin sur la promenade des Anglais, ouvrant les commémorations en hommage aux victimes de l'attentat du 14 juillet 2016. Cet attentat avait fait 86 morts et plus de 400 blessés. Des commémorations sur plusieurs jours, une cérémonie interreligieuse est prévue d'ailleurs cet après-midi. Demain, Emmanuel Macron doit présider une cérémonie à 18h, puis assister sur la promenade à un spectacle de 2016 drone. Le match de tous les dangers, français et espagnol, se retrouve en Coupe du Monde à Dallas pour la première fois depuis 2006. Match à vivre demain soir. Coup d'envoi à 21h depuis le 8e de finale qui avait vu Zidane et Ribéry porter les Bleus vers la victoire 3-1. Le rapport de force entre les deux sélections s'est complètement inversé. C'est simple, sur les 20 dernières années, l'Espagne est la sélection qui a le plus battu l'équipe de France, cette fois en 10 confrontations. Et puis, Vaiana, la légende du bout du monde, surfe sur la vague. Le remake en live action du premier volet de la saga Disney s'impose au cinéma en cette période estivale devant Evil Dead Burn. La jeune polynésienne est en tête du box-office français.
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1: Le 15 juillet prochain, le Tour de France traversera la Nièvre. Un événement que compte bien mettre à profit la FDSEA de la Nièvre. À Billy-Chevannes, elle organise une journée destinée à valoriser l'agriculture locale auprès du grand public et des millions de téléspectateurs qui suivront la course. Philippe Guillien, membre du bureau de la FDSEA, nous en parle.
2: C'est une très belle opération de communication au travers des images diffusées pendant 4-5 heures de retransmission. Images qui sont façonnées par le travail des agriculteurs. C'est complètement logique que la FDSEA, syndicat d'agriculteurs, soit présent pour aussi communiquer à cette occasion.
1: Au cœur du dispositif, une participation au concours national, les agriculteurs aiment le tour. Les agriculteurs nivernais préparent une fresque géante.
2: L'idée générale qui nous a été donnée par la FNSEA, c'était les quatre saisons. On en a profité pour illustrer ces quatre saisons par des événements un peu plus marquants et qui correspondent à nos productions au travers de quatre cartes. Une carte qui représente le printemps, qui est le moment des vêlages bovins et des moutons. Une carte pour l'été qui représentera la moisson. Et une carte d'automne avec nos vignobles de Pouilly-sur-Loire notamment. Et puis une carte avec un sapin, le sapin de Noël, qui est aussi une image très importante de la Nièvre. Cette fresque, elle doit être animée, puis aussi une holà le long de la route au moment du passage du tour.
1: Mais pour la FDSEA, cette opération va bien au-delà du concours. Toute une journée d'animation est prévue autour du passage du Tour de France.
2: On en profite pour faire une réunion que j'appellerai festive, hein, où chacun est invité, hein, parce que c'est une grande fête populaire. Et donc, on fera une restauration basée sur des produits régionaux. On a prévu aussi sur un écran géant la projection donc, de cette belle course. L'agriculture est une grande composante de l'emploi dans nos pays ruraux. Et donc, il y a un village de l'emploi où on mettra en avant donc, toutes les personnes qui sont actives dans le secteur de l'emploi.
1: Un dernier mot sur le Tour de France, Philippe Guillien.
2: Le Tour de France, c'est plein d'images qui reviennent. Pour nous, Bourguignons, Bernard Thévenet, évidemment pour le local de l'étape, Jean-François Bernard, un ami d'enfance, et puis le Critérium de Châtichinon. Tous ces événements, ils ont marqué en fait toute la population nivernaise et finalement, bon voilà, ça fait partie de la vie de tout Français. À chaque fois que le Tour de France est passé dans notre région, il y a toujours eu une grande mobilisation populaire.
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2: Bonjour à tous, Sam Neill, le héros de Jurassic Park, est décédé à l'âge de 78 ans. L'acteur néo-zélandais, mondialement connu pour avoir joué le rôle d'Alan Grant dans le premier et troisième opus de la saga Jurassic Park, l'homme avait également joué dans La leçon de piano de Jeanne Campion ou encore dans la série Peaky Blinders. Au Moyen-Orient, les gardiens iraniens de la révolution revendiquent de nouvelles attaques contre des installations américaines situées à Oman et Bahreïn. Deux Canadairs sont déployés pour lutter contre le feu dans la forêt de Fontainebleau en Seine-et-Marne, qui depuis son déclenchement en bord d'autoroute hier après-midi a déjà parcouru quelques 800 hectares. Le ministre de l'Intérieur, Laurent Nunez, est sur place. À Nice, une marche blanche en présence notamment des familles et des habitants s'est tenue hier matin sur la promenade des Anglais, ouvrant les commémorations en hommage aux victimes de l'attentat du 14 juillet 2016. Cet attentat avait fait 86 morts et plus de 400 blessés. Des commémorations sur plusieurs jours, une cérémonie interreligieuse est prévue cet après-midi. Demain, Emmanuel Macron doit présider une cérémonie à 18h, puis assister sur la promenade à un spectacle de 2016 drones. L'homme de 47 ans, soupçonné d'avoir séquestré et violé une étudiante de 19 ans dans la nuit de vendredi à samedi à Aix-en-Provence, est mis en examen pour enlèvement, séquestration, viol et agression sexuelle. L'homme, déjà condamné pour des faits similaires en 2013, venait de sortir de prison début juin. Le département des Bouches-du-Rhône et la métropole Aix-Marseille perquisitionnés, les enquêteurs s'interrogent sur les conditions de financement des sommets Europe-Afrique organisés par les journaux La Tribune du Mania marseillais et Rodolphe Saadé en partenariat avec la métropole d'Aix-Marseille depuis 2022. Enfin, le Tour de France, journée de repos ce lundi dans le Cantal. Mathieu Van Der Poel a redonné hier le sourire à sa formation alpécine. Van Der Poel a fait parler son expérience. Le Néerlandais a remporté un sprint en petit comité parmi les derniers rescapés de l'échappée pour glaner la 9e étape de ce Tour de France 2026 en Corrèze sur un parcours raccourci de 30 km en raison de la chaleur.

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1: Concert, chant sacré à Capella, église Saint-Saubin-les-Chaumes avec l'ensemble Vox Duman sous la direction de Pierre Lécuyer. C'est dimanche 19 juillet à 18h. L'entrée est libre avec participation au chapeau suivi d'un apéritif. C'est organisé par l'association Vue sur Saint-Aubin. Alors venez nombreux. Fête des escargots, c'est à Andry, lundi 13 juillet, place de la mairie. Rendez-vous à partir de 19h avec buvette, escargots, frites, hot dog, fromage, dessert, retraite au flambeau et grand feu d'artifice suivi d'une soirée DJ. C'est organisé par le comité des fêtes d'Andry, alors venez nombreux à cette fête des escargots, lundi 13 juillet, à partir de 19h. Loto en plein air, c'est dimanche 19 juillet à partir de 17h. Ce sera Neufontaine devant la salle de Vigne-le-Haut au profit de l'association Novemfonte. Différents lots, piscine, salon de jardin, balancelle, jambon et encore bien d'autres. De gros lots, petite restauration. Pour plus de renseignements, vous pouvez bien sûr contacter le 06 79 94 95 96. Loto en plein air, dimanche 19 juillet, c'est à partir de 17h et c'est à Neufontaine. Dimanche 19 juillet, à partir de 21h, la ville de Clamecy invite tous les supporters à se rassembler place des fêtes pour vivre ensemble une ambiance conviviale et familiale, la finale de la Coupe du Monde de football 2026. Une fan zone gratuite sera spécialement aménagée pour l'occasion avec une retransmission sur grand écran LED, un événement ouvert à tous, petits et grands, qui promet émotion, partage et ferveur sportive. Information pratique, le lieu c'est place des fêtes à Clamecy. Ouverture de la fan zone à partir de 19h30, 1h30 avant le coup d'envoi. Coup d'envoi donc à 21h. Fermeture 1h après la fin du match. Repli à la salle polyvalente, bien sûr, en cas de mauvais temps. Buvette et petite restauration sur place. Un espace dédié aux personnes à mobilité réduite sera aménagé dans la limite de 20 places, parking aux abords du site. Afin de garantir la sécurité et le confort de tous, un règlement précis sera appliqué. Les organisateurs rappellent que l'accès à la fan zone implique l'acceptation de ces règles. La fan zone de Clamecy se veut être un lieu de partage intergénérationnel, festif et sécurisé. Nous invitons chacun à venir vivre cette finale dans un esprit de respect et bien sûr de bonne humeur. Une fan zone festive et sécurisée pour vivre la finale de la Coupe du Monde de football, 21h, place des fêtes à Clamecy.
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3: Bonjour chères auditrices, chers auditeurs. Bonjour. Bonjour Julie, bonjour Chantal.
0: Bonjour à
3: toutes. Karine.
0: Vous avez passé un bon week-end ?
3: Excellent.
0: Bon, super.
3: Alors, j'ai appris le lundi 13 juillet.
0: Oui, ah oui.
3: C'est l'anniversaire à Fabien.
0: Voilà, on va y faire coucou.
3: Alors, c'est un jeune homme.
0: Oh, bah oui.
3: Fabien. Alors, je vais dédicacer cette recette qui va pouvoir soit un verre de champagne, ou alors un bon verre de rosé, avec modération.
0: Toujours.
3: Alors, mon Fabien, cette recette, c'est des torsades à la truite fumée sauce au yaourt.
0: Alors là, tu ne pouvais pas mieux tomber, je pense.
3: Et si j'ai mis des truites fumées, j'ai pensé à la pêche.
0: Oui, en plus.
3: Lui qui est un pêcheur.
0: Ben oui, il doit y être d'ailleurs.
3: Ah ben, tu vois. Allez, cette recette, c'est la préparation 20 minutes, la cuisson 15, et c'est pour 15 torsades. Les ingrédients, 4 tranches de truite fumée, une gousse d'ail, de la ciboulette, du persil, un jaune d'œuf, 2 yaourts nature, 75 g de beurre, 150 g de farine, une cuillerée à soupe d'huile d'olive et du sel. C'est vrai que moi j'ai toujours tendance à préparer ma pâte brisée.
0: D'accord.
3: Mais là, comme on est en période estivale, je vous conseille d'en acheter une toute faite.
0: Ok.
3: Mais c'est vrai que moi j'aime bien faire
0: après,
3: ma pâte brisée.
0: Après, pour ceux qui le souhaitent.
3: Alors, vous formez les torsades. Vous abaissez la pâte au rouleau à pâtisserie sur un plan de travail fariné. Alors, plus que cette pâte, vous allez l'acheter déjà toute abaissée, donc ça ne cause pas de problème. Et vous découpez des lanières de 2 cm de large sur 10 cm de long. Tordez-les sur toute la longueur et enfournez pour 15 minutes. Tu prends un côté d'une main, l'autre côté.
0: Et hop, tortillon, tortille.
3: Voilà. Il faut que ta pâte soit bien froide pour pouvoir réaliser ça. Alors après, tu prépares la sauce. Lavez et ciselez finement la ciboulette et le persil. Mélangez-les avec la gousse d'ail hachée. Les yaourts. Et l'huile d'olive. Et vous réservez au frais. Maintenant, vous allez disposer le poisson. Vous découpez des lanières de 2 cm de large dans les tranches de truite et enroulez autour des torsades. Vous présentez la sauce au yaourt dans des ramequins et vous servez avec les torsades. Alors là, c'est fait d'une façon.
0: Oui.
3: Tu fais déjà tes torsades et tu enroules après autour tes filets de truite.
0: Oui.
3: Alors ce que tu peux faire, c'est à mi-cuisson des torsades, tu prends tes lanières de truite, tu les enroules autour de ta torsade et tu remets à cuire un petit peu.
0: Juste un
3: mais
0: petit
3: pas
0: peu.
3: Trop longtemps pour pas
4: sécher la truite.
0: Voilà. Sécher trop la truite.
3: Okay. Et puis après, tu la sers avec la sauce que je t'ai dite. Voilà. Bon, on va vous souhaiter un bon appétit.
0: Bon, voilà.
4: Bon appétit.
0: Ça donne en tout cas bien envie.
3: Et j'espère que Fabien va nous écouter.
0: Ah ben oui, pour qu'il nous prépare ça avant qu'on arrive quand même.
3: Voilà.
0: Hein, l'instant de finir. Et puis voilà, on arrive.
3: On se retrouve demain, mardi.
0: Voilà.
3: Au revoir.
0: Sera pour le 14 juillet, du coup.
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6: L'amande en question. Les bienfaits des amandes sont nombreux. Véritable concentré de vitamines, minéraux et antioxydants, l'amande est incontestablement l'allié d'une alimentation saine. Contrairement aux idées reçues, les amandes ne font pas grossir. On a tendance à penser que les fruits à écale et les oléagineux sont des aliments gras qui font grossir à tort. Au contraire, les oléagineux, parmi lesquels les amandes, augmentent l'effet de satiété et freinent l'absorption des lipides. les amandes sont particulièrement recommandées pour les végétariens. En plus d'être riches en calcium, en magnésium et en fibres, eh bien les amandes présentent une teneur en protéines élevées et constituent une bonne alternative aux produits animaux dans le cadre d'un régime sans viande. Les amandes grillées sont moins bonnes que les amandes crues. Bien souvent, les amandes grillées sont cuites dans de mauvaises graisses. C'est pourquoi il est conseillé, pour un choix plus sain, de les consommer crues ou grillées à sec. Les amandes sont d'excellentes alliées pour les défenses immunitaires. En plus d'être riches en nutriments, les amandes ont de grandes propriétés antioxydantes. Une poignée contiendrait une quantité de polyphénol, des antioxydants, équivalente à celle d'un bol de brocoli ou de thé vert. Nettement préférable de manger les amandes avec la peau. La fine peau qui recouvre l'amande est la partie la plus riche en antioxydants et est extrêmement nutritive. Elle est notamment réputée pour ses propriétés antivirales et anti-inflammatoires. On privilégie donc les amandes entières et avec la peau. L'amandier et le prunier appartiennent à la même famille. L'amande est le fruit de l'amandier qui fait partie de la famille des prunus, des arbres et arbustes donnant des fruits à noyaux. Aussi étonnant que cela puisse paraître, l'amande est donc de la même famille que les pêches, cerises ou encore prunes. Les amandes font partie des noix comprenant le moins de calories. Pour une quantité de 170 grammes par exemple, eh bien, les amandes comme les noix de cajou et les pistaches contiennent 160 calories. Elles contiennent aussi plus de calcium que toute autre noix, ainsi que 9 g de gras monoinsaturé et bon pour le cœur, 6 g de protéines et 3,5 g de fibres.
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2: Bonjour à tous. Le feu en forêt de Fontainebleau est d'une ampleur exceptionnelle. Les incendies perturbent fortement la circulation sur l'autoroute A6 et celle des TGV sur la ligne à grande vitesse sud-est. Les pompiers luttent contre des feux partout en France, comme dans le Maine-et-Loire, en Normandie ou encore en Ariège. La canicule se poursuit encore aujourd'hui. La vigilance rouge et orange est maintenue sur la quasi-totalité de l'Hexagone. La semaine s'annonce encore très chaude. Le bilan de l'incendie dans le sud de l'Espagne passe à 13 morts. Après le décès d'une Britannique de 93 ans à l'hôpital, une Française est toujours portée disparue. L'armée américaine a lancé de nouvelles frappes contre l'Iran, objectif empêcher Téhéran d'attaquer les équipages civils et les navires commerciaux dans le détroit d'Ormuz. Après plus de 5 mois passés en mer, le Charles de Gaulle et son groupe aéronaval retrouvent Toulon. Le navire a été prépositionné, notamment dans le Golfe, prêt à sécuriser le détroit d'Ormuz. Plus de 1000 femmes et hommes ont revu la côte toulonnaise, donc samedi à l'aube, avant d'accoster à Toulon. À Nice, une marche blanche en présence notamment des familles et des habitants s'est tenue hier matin sur la promenade des Anglais, ouvrant les commémorations en hommage aux victimes de l'attentat du 14 juillet 2016. Cet attentat avait fait 86 morts et plus de 400 blessés. Des commémorations sur plusieurs jours, une cérémonie interreligieuse est prévue d'ailleurs cet après-midi. Demain, Emmanuel Macron doit présider une cérémonie à 18h, puis assister sur la promenade à un spectacle de 2016 drones. Ils traquaient sur la Côte d'Azur les propriétaires d'objets de luxe avec des balises GPS pour les cambrioler. 6 individus viennent d'être condamnés à des peines de 5 à 8 ans d'emprisonnement pour des faits de vol en bande organisée. L'homme de 47 ans soupçonné d'avoir séquestré et violé une étudiante de 19 ans dans la nuit de vendredi à samedi à Aix-en-Provence est mis en examen pour enlèvement, séquestration, viol et agression sexuelle. L'homme déjà condamné pour des faits similaires en 2013 venait de sortir de prison début juin. La mer souffre également de la canicule. Les températures de l'eau explosent en ce début juillet. Dans la Manche, l'Atlantique et la Méditerranée, la mer affiche parfois jusqu'à 5 degrés de plus que les normales de saison. L'eau atteint environ 25 degrés dans le sud-ouest, 27 degrés sur certaines plages de la Méditerranée et jusqu'à 28 degrés en Corse. C'est un carton. Près de 3 millions de spectateurs se sont désormais rendus en salle pour découvrir les deux volets consacrés au destin du général de Gaulle pendant la Seconde Guerre mondiale. Véritable succès pour ces deux films de 2h40, notamment auprès des jeunes. Le Tour de France, Mathieu Van Der Poel a redonné hier le sourire à sa formation Alpicine qui signe son premier succès depuis le grand départ. Pour la troisième fois de sa carrière, le coureur néerlandais lève les bras sur une épreuve qui fait inévitablement partie de son histoire. Van Der Poel a fait parler son expérience. Le néerlandais a remporté un sprint en petit comité parmi les derniers rescapés de l'échappée pour glaner la 9e étape du Tour de France en Corrèze sur un parcours raccourci de 30 km en raison des fortes chaleurs. Le match de tous les dangers français et espagnol se retrouve en Coupe du Monde à Dallas pour la première fois depuis 2006. Match à vivre demain soir, coup d'envoi à 21h depuis le 8e de finale qui avait vu Zidane et Ribéry porter les Bleus vers la victoire 3-1. Le rapport de force entre les deux sélections s'est complètement inversé. C'est simple, sur les 20 dernières années, l'Espagne est la sélection qui a le plus battu l'équipe de France, cette fois en 10 confrontations. En tennis, l'Italien Yannick Sinner l'emporte face à Alexander Zverev en finale de Wimbledon. Sinner rafle le trophée pour la deuxième année d'affilée. Et puis, Vaiana, la légende du bout du monde, surfe sur la vague. Le remake en live action du premier volet de la saga Disney s'impose au cinéma en cette période estivale devant Evil Dead Burn. Les salles obscures font le plein en ce moment. On profite carrément de la clim. La jeune polynésienne est en tête du box-office français.
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4: Jean-Pierre, 66 ans, est un fan absolu du Tour de France. Cet habitant de Saint-Usuge, en Bresse-Bourguignonne, près de Louhans, ne rate aucune édition depuis son enfance, une passion de famille.
5: Mon père m'a mis le pied à l'étrier. Déjà, il m'a inscrit au club de Louhans. Plus tard, lorsque Bernard Tenet gagne son premier tour en 75, donc je m'étais rendu en vélo à Gléran, les voir passer. Et puis, on avait ces épisodes lors des retransmissions, les duels Anquetil-Poulidor dans le Puy-de-Dôme. C'est ce qui m'a mis un petit peu l'engouement pour le cyclisme.
4: De fil en aiguille, le supporter du bord des routes est devenu un acteur embarqué dans le Tour.
5: J'étais facteur à Beaune et le troisième dimanche de la vente des vins des Hospices de Beaune, je me suis efforcé d'inviter des coureurs de la Grande Boucle. Et au bout de 6 années consécutives, les coureurs ont accepté de venir. Alors j'ai eu Emmanuel Magnin, j'ai eu Jackie Durand, Bernard Thévenet. Alors ils venaient un week-end. Puis ça m'a valu une année pour ma plus grande surprise que Monsieur Danguillaume m'invite sur 3 étapes du Tour.
4: Le passionné s'est alors encore rapproché des coureurs.
5: En 94, 3 étapes et puis une arrivée à Marne-la-Vallée, Euro Disney, Champs-Élysées, dans la caravane publicitaire. Ça a créé des liens, des échanges, donc j'ai pu approcher les plus grands du peloton et avec qui je reste parfois en contact parce que bon, le musée du vélo m'a permis de les faire venir en Bresse-Bourguignonne.
4: Jean-Pierre Jouvenceau est en effet allé jusqu'à créer son musée du vélo à Saint-Usuge en 2000. Il y présente une collection d'objets en rapport avec le Tour de France et surtout ses propres souvenirs.
5: C'est ces rencontres improbables avec Bernard Hinault, avec Eddy Merckx, avec Stéphane Roche, avec Bernard Thévenet, bien entendu. En 94, Dan Guillaume m'invite à Cluses et puis il me présente à Bernard Hinault, puis il lui dit « Bernard, viens voir ». Alors je me suis senti mal à l'aise, comme un communiant. Je devais être rouge comme une pivoine, parce que bon, bah, vous retrouvez devant le quintuple vainqueur du Tour comme ça. Vous voyez, ça c'est des choses qu'on n'oublie pas, quoi.
4: Toujours passionné, il est toutefois moins proche aujourd'hui de l'organisation de la Grande Boucle.
5: C'est très compliqué de nos jours, parce que les places deviennent très limitées pour des mesures de sécurité. Donc c'est vrai que tout passionné que nous sommes, bon, bah, on a moins accès, si vous voulez, au village du Tour, on a moins accès au protocole. Mais cela dit, bon, bah, quand ils vont traverser Montceau-les-Mines, on sera sur le bord de la route.
4: Et ce mois de juillet sera donc un retour aux sources pour Jean-Pierre, pour qui la Grande Boucle est quelque part bouclée.
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3: Bonjour à tous. Après la marche sur la promenade des Anglais hier, les commémorations de l'attentat de Nice en 2016 se poursuivent ce lundi pour les victimes, puis demain pour un hommage en présence du chef de l'État, 10 ans après l'attentat au camion Bélier. La cérémonie interreligieuse débute donc cet après-midi à 16h30 à la Villa Masséna. La cérémonie va se terminer par un geste symbolique avec l'allumage de 86 bougies. La cérémonie de demain en présence d'Emmanuel Macron débutera à 18h, toujours place Masséna. Une imposante tribune bleu-blanc-rouge a d'ailleurs été montée pour l'occasion. L'homme de 47 ans soupçonné d'avoir séquestré et violé une étudiante de 19 ans dans la nuit de vendredi à samedi à Aix-en-Provence est mis en examen pour enlèvement, séquestration, viol et agression sexuelle. L'homme, déjà condamné pour des faits similaires en 2013, venait de sortir de prison début juin. Le département des Bouches-du-Rhône et la métropole Aix-Marseille perquisitionnés, les enquêteurs s'interrogent sur les conditions de financement des sommets Europe-Afrique organisé par les journaux La Tribune du mania marseillais Rodolphe Saadé en partenariat avec la métropole d'Aix-Marseille depuis 2022. Dallas, ton univers impitoyable, française et espagnole se retrouve en Coupe du Monde à Dallas pour la première fois depuis 2006. Match à vivre demain soir, coup d'envoi à 21h. Depuis le 8e de finale qui avait vu Zinedine Zidane et Franck Ribéry porter les bleus vers la victoire. Victoire 3-1 à l'époque. Le rapport de force entre les deux sélections s'est complètement inversé. C'est simple, sur les 20 dernières années, l'Espagne est la sélection qui a le plus battu l'équipe de France, à savoir 7 fois en 10 confrontations. Et puis, Vaiana, la légende du bout du monde, surfe sur la vague. Le remake en live action du premier volet de la saga Disney s'impose au cinéma en cette période estivale devant Evil Dead Burn. Les salles obscures font le plein en ce moment. On profite de la clim. La jeune polynésienne est en tête du box-office français. Voilà, c'est la fin de ce flash. Merci de l'avoir suivi.

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2: Bonsoir à tous. Un incendie qui a pris près de sens dans Lyon aux abords des voies perturbe la circulation des trains sur la ligne à grande vitesse sud-est. Le feu s'est déclaré entre Paris et Tonnerre, ce qui entraîne l'interruption des circulations sur cet axe dans les deux sens de circulation. Les trains vont emprunter un autre itinéraire entre Paris et Virginie, pouvant occasionner des retards jusqu'à 3h40 selon la SNCF. Autre incendie, la plus vaste forêt d'Île-de-France est prise d'assaut par les flammes. Depuis hier, d'importants incendies ravagent la forêt de Fontainebleau en Seine-et-Marne, à une cinquantaine de kilomètres au sud-est de Paris. Parti en bordure d'autoroute A6, le feu s'est rapidement propagé dans une végétation sèche, favorisée par les vagues de chaleur qui frappent le pays. Depuis la fin du mois de mai, le ministre de l'Intérieur, Laurent Nunez, s'est rendu sur place ce matin. L'incendie s'est déclaré hier vers 16h40 au niveau de la commune de Noisy-sur-École, en bordure de l'autoroute A6, avant de gagner rapidement le massif forestier de Fontainebleau. La sécheresse s'étend en France avec 98 départements concernés par une mise sous surveillance, pouvant faire l'objet de restrictions à l'usage de l'eau, indication faite aujourd'hui par le site du gouvernement Vigio, soit un record depuis au moins 2013 en pleine troisième épisode de forte chaleur en moins de 2 mois. Un record historique, le fonds de solidarité AGS prévoit de verser jusqu'à 2,6 milliards d'euros aux salariés d'entreprises en difficulté en 2026. Le nombre de faillites pourrait atteindre entre 71 000 et 75 000 d'ici la fin de l'année, selon l'organisme. L'acteur néo-zélandais Sam Neill, notamment connu pour son rôle d'Alan Grant dans la saga Jurassic Park, est mort aujourd'hui à Sydney, en Australie, à l'âge de 78 ans. Sa disparition a été annoncée sur son compte Instagram par sa famille, qui fait état d'un décès soudain et inattendu. Sans en dévoiler la cause, le comédien était en rémission après avoir été diagnostiqué en 2022 d'un lymphome non-Hodgkinien, un cancer du sang de stade 3. C'est la fin de cette édition, merci de l'avoir suivi.

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1: Bonjour Johanna.
2: Bonjour Karine.
1: Quelle visite est mise à l'honneur pour cette nouvelle chronique?
2: Alors aujourd'hui, je vous embarque pour un voyage à l'autre bout du territoire avec la visite Entrain-sur-Nohain, de l'ancienne cité gauloise à aujourd'hui. Alors cette visite a la particularité de réunir deux découvertes en une seule. En plus de parcourir l'histoire de la commune et de son patrimoine bâti, nous aurons le privilège de visiter la Maison des Fouilles, exceptionnellement ouverte pour nous par le GRAD, qui est en fait le groupe de recherche archéologique d'Entrain.
1: Une nouvelle visite qui s'avère quand même passionnante et riche à nouveau en découvertes. Le nom d'Interanum, que portait jadis Entrain-sur-Nohain, recèle une histoire intéressante, mais que signifie-t-il exactement ?
2: Au fil des siècles, le nom de la commune a évolué selon les époques et les influences culturelles. Selon l'une des interprétations les plus répandues, Interanum signifierait « la cité de Tanaris ». Ce nom fait en fait référence au dieu gaulois Tanaris, divinité du ciel et du tonnerre, souvent assimilé au Jupiter romain. Il témoignerait ainsi de l'importance du culte rendu à cette divinité dans la région à l'époque gauloise. La commune a également porté le nom latinisé d'Interanum, que l'on traduit généralement par « entre les marais ». Cette étymologie s'explique parfaitement par l'hydrographie des lieux. Avec un nom comme Interanum, il est facile d'imaginer la richesse du passé gallo-romain d'Entrain-sur-Nohain. D'ailleurs, à cette époque, elle fut même la plus grande agglomération de la Nièvre.
1: La plus grande agglomération ?
2: Eh oui, impressionnant, hein ? À l'époque, la cité occupait une place majeure, située au carrefour de plusieurs voies romaines à destination d'Autun, Orléans, Auxerre, entre autres. Elle bénéficiait d'une position stratégique. Son étendue était d'ailleurs bien plus vaste que celle d'Entrain-sur-Nohain actuelle, hein, ce qui est difficile à imaginer aujourd'hui. Cela permet de mesurer l'importance qu'elle avait dans le paysage antique. Et il faut savoir aussi que c'était également un centre métallurgique particulièrement actif et productif.
1: La visite de la Maison des Fouilles permettra donc d'en apprendre davantage sur ce passé gallo-romain.
2: Absolument, et en fait la Maison des Fouilles d'Entrain-sur-Nohain conserve et présente l'ensemble des objets archéologiques mis au jour dans la commune et ses environs depuis 1971. À cette occasion, le site sera exceptionnellement ouvert aux visiteurs qui pourront également bénéficier des explications d'un spécialiste pour mieux comprendre ces découvertes et leur contexte.
1: J'ai l'impression qu'Entrain-sur-Nohain est riche à la fois sur le plan historique et en matière de patrimoine bâti, non ?
2: Ah oui, il y a beaucoup de choses à voir. On peut par exemple citer la maison de la Renaissance, dite maison de l'amiral, véritable emblème de la commune. Il s'agit de l'un des édifices les plus importants du bourg. Elle se distingue notamment par une échauguette à l'un de ses angles, ainsi que par sa girouette qui rappelle les liens étroits entre l'amiral et la monarchie. À proximité, on retrouvera la maison du prêche des Huguenots. Cette bâtisse est unique en son genre puisqu'il s'agit de la seule maison à deux étages de la ville. Ancien lieu de culte protestant, elle aurait été rehaussée en 1599 afin de dépasser en hauteur l'église d'origine qui lui faisait face.
1: Alors, puisque nous parlons d'histoire religieuse, nous n'avons pas encore évoqué l'église Saint-Sulpice. Johanna, qu'est-ce que vous pouvez nous dire sur cette église Saint-Sulpice ?
2: Alors déjà que nous avons la chance de pouvoir visiter aussi bien l'extérieur que l'intérieur, elle nous sera ouverte pour l'occasion. Il faut savoir que l'édifice se distingue par son chœur roman datant du XIIIe siècle, ainsi que par sa nef et son transept de style gothique, remanié et surélevé d'environ 2 mètres en 1595. Autre chose, on peut également y observer une plaque de marbre blanc en hommage à Élisa Roy. Élisa Roy, comtesse de la Riboisière, ancienne propriétaire du domaine d'Entrain-sur-Nohain et à l'origine de l'hôpital la Riboisière à Paris, auquel elle légua sa fortune pour sa création. Et côté folklore, chaque année en août, les Entrainois célèbrent la fête de la Saint-Sulpice.
1: Ah, les traditionnelles festivités de la Saint-Sulpice. Entrain est une ville d'eau, comme vous l'avez dit au début de cette chronique, mais qu'est-ce que les visiteurs vont voir concrètement pour s'en rendre compte ?
2: On va profiter de la visite pour faire une petite parenthèse rafraîchissante sur l'allée des Lavandières. Vous pourrez apercevoir au loin le château du domaine de Réveillon et longer son étang. Et de l'autre côté, le long du Noir, se dévoilent aussi plusieurs lavoirs témoins d'un autre temps. Au-delà de ces bâtiments, vous avez une autre histoire qui se raconte, celle du quotidien et de la vie sociale locale. Le travail souvent réalisé par les femmes, la vie collective autour de l'eau, tout cela constitue un témoignage précieux de leur organisation sociale d'autrefois.
1: De quoi conclure cette visite sur une touche bien bucolique, non ?
2: Absolument. En plus, le cadre est vraiment agréable et plaisant. Par contre, pour véritablement clore cette visite, retour au point de départ, la place de l'hôtel de ville, ou plutôt, comme on disait autrefois, la place aux vaches.
1: Vous faites référence à son ancien nom, probablement en lien avec la foire aux bestiaux, j'imagine.
2: Oui, tout à fait. En plus, les noms de lieux conservent souvent la mémoire des activités passées. Cela témoigne de l'ancrage rural et économique du territoire, et plus largement de son histoire sociale très concrète. À l'issue de cette balade, un pot de l'amitié sera offert pour conclure cette matinée. Je tiens aussi à remercier la municipalité d'Entrain-sur-Nohain et également Monsieur Messonnier, président du GRAD, pour leur précieuse contribution à cette visite. Merci Karine et rendez-vous très bientôt pour une nouvelle chronique.
1: Merci Johanna.
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1: Fête des escargots, c'est à Andry, lundi 13 juillet, place de la mairie. Rendez-vous à partir de 19h avec buvette, escargots, frites, hot dog, fromage, dessert, retraite au flambeau et grand feu d'artifice suivi d'une soirée DJ. C'est organisé par le comité des fêtes d'Andry, alors venez nombreux à cette fête des escargots, lundi 13 juillet, à partir de 19h. Concert, chant sacré à Capella, église Saint-Saubin-les-Chaumes avec l'ensemble Vox Duman sous la direction de Claire Lécuyer. C'est dimanche 19 juillet à 18h. L'entrée est libre avec participation au chapeau suivi d'un apéritif. C'est organisé par l'association Vue sur Saint-Aubin. Alors venez nombreux. L'auto en plein air, c'est dimanche 19 juillet à partir de 17h. Ce sera Neufontaine devant la salle de Vigne-le-Haut au profit de l'association Novemfont. Différents lots, piscine, salon de jardin, balancelle, jambon et encore bien d'autres. De gros lots, petite restauration. Pour plus de renseignements, vous pouvez bien sûr contacter le 06 79 94 95 96. L'auto en plein air, dimanche 19 juillet, c'est à partir de 17h et c'est à Neufontaine. Dimanche 19 juillet, à partir de 21h, la ville de Clemcy invite tous les supporters à se rassembler place des fêtes pour vivre ensemble une ambiance conviviale et familiale, la finale de la Coupe du Monde de football 2026. Une fan zone gratuite sera spécialement aménagée pour l'occasion avec une retransmission sur grand écran LED, un événement ouvert à tous, petits et grands, qui promet émotion, partage et ferveur sportive. Information pratique, le lieu c'est place des fêtes à Clemcy. Ouverture de la fan zone à partir de 19h30, 1h30 avant le coup d'envoi. Coup d'envoi donc à 21h. Fermeture 1h après la fin du match. Repli à la salle polyvalente, bien sûr, en cas de mauvais temps. Buvette et petite restauration sur place. Un espace dédié aux personnes à mobilité réduite sera aménagé dans la limite de 20 places parking aux abords du site. Afin de garantir la sécurité et le confort de tous, un règlement précis sera appliqué. Les organisateurs rappellent que l'accès à la fan zone implique l'acceptation de ces règles. La fan zone de Clemcy se veut être un lieu de partage intergénérationnel, festif et sécurisé. Nous invitons chacun à venir vivre cette finale dans un esprit de respect et bien sûr de bonne humeur. Une fan zone festive et sécurisée pour vivre la finale de la Coupe du Monde de football, 21h, place des fêtes à Clemcy.
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1: Bonsoir à tous, on démarre côté football, direction ensuite le tennis et un scan en fin de flash. Et on démarre par le football. La Fédération Internationale de Football a accepté qu'une minute de silence soit honorée demain avant la demi-finale de Coupe du Monde entre la France et l'Espagne à Dallas. Cette minute permettra de commémorer les 10 ans de l'attentat de la promenade des Anglais de Nice qui a fait 86 morts, annonce faite par le président de la République Emmanuel Macron hier sur X. Une réponse qui n'a pas tardé, plusieurs ministres et les chefs de parti français ont fustigé hier le racisme crasseux et la haine véhiculée par une tribune de l'ancien Premier ministre espagnol Mariano Rajoy qui évoque une équipe de France de football de très haut niveau mais sans français. Au cœur de la polémique, une tribune publiée dans le média El Debate dans laquelle l'ancien chef du gouvernement espagnol analyse l'équipe de France à quelques jours donc de ce choc face à la Roja en demi-finale de Coupe du Monde. L'équipe de France ne comprend que des Français. La France n'est pas une nation ethnique. Elle n'a pas de couleur de peau ou de religion. C'est une nation politique rassemblée autour de la devise républicaine, n'en déplaise à la droite raciste. C'est ce qu'a répliqué notamment le patron du PS, Olivier Faure, sur X. Tennis, le patron reprend la main, bien que bousculé par Alexander Zverev en finale de Wimbledon. Hier, Yannick Sinner n'a pas abdiqué. Le numéro 1 mondial, qui n'avait plus gagné de grand chelem depuis sa victoire sur le gazon londonien un an plus tôt, a retrouvé la joie d'une victoire en majeur en dominant le récent vainqueur de Roland-Garros en 4 manches. 6-7, 7-6, 6-3, 6-4 et 3h46 minutes de jeu. Côté vélo, le syndicat des coureurs monte au créneau face à la canicule qui étouffe le Tour de France presque depuis son départ. Le cycliste professionnel associé a réitéré sa demande d'une évolution des horaires des courses se déroulant l'été pour préserver les athlètes. Hier, avant le départ de la 9e étape de la Grande Boucle, raccourcie en raison des fortes chaleurs. Il y a une réflexion qui s'engagera sur l'avenir du Tour de France face au réchauffement climatique, a d'ailleurs assuré Christian Prudhomme, directeur de l'épreuve. C'est la fin de cette News Sport, très bonne soirée, ciao, bye.
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2: Bonsoir à tous. Un incendie qui a pris près de 100 dans Lyon aux abords des voies perturbe la circulation des trains sur la ligne à grande vitesse sud-est. Le feu s'est déclaré entre Paris et Tonnerre, ce qui entraîne l'interruption des circulations sur cet axe dans les deux sens de circulation. Les trains vont emprunter un autre itinéraire entre Paris et Virginie, pouvant occasionner des retards jusqu'à 3h40 selon la SNCF. Autre incendie, la plus vaste forêt d'Île-de-France est prise d'assaut par les flammes. Depuis hier, d'importants incendies ravagent la forêt de Fontainebleau en Seine-et-Marne à une cinquantaine de kilomètres au sud-est de Paris. Parti en bordure d'autoroute A6, le feu s'est rapidement propagé dans une végétation sèche favorisée par les vagues de chaleur qui frappent le pays. Depuis la fin du mois de mai, le ministre de l'Intérieur, Laurent Nunez, s'est rendu sur place ce matin. L'incendie s'est déclaré hier vers 16h40 au niveau de la commune de Noisy-sur-École, en bordure de l'autoroute A6, avant de gagner rapidement le massif forestier de Fontainebleau. La sécheresse s'étend en France avec 98 départements concernés par une mise sous surveillance, pouvant faire l'objet de restrictions à l'usage de l'eau, indication faite aujourd'hui par le site du gouvernement Vigio, soit un record depuis au moins 2013 en pleine troisième épisode de forte chaleur en moins de 2 mois. Un record historique, le fonds de solidarité AGS prévoit de verser jusqu'à 2,6 milliards d'euros aux salariés d'entreprises en difficulté en 2026. Le nombre de faillites pourrait atteindre entre 71 000 et 75 000 d'ici la fin de l'année, selon l'organisme. Donald Trump annonce sur son réseau social aujourd'hui que les États-Unis rétablissent le blocus naval des ports iraniens dans le détroit d'Ormuz après une reprise des affrontements d'une intensité inédite depuis le cessez-le-feu d'avril dans le conflit au Moyen-Orient. Le président des États-Unis a par ailleurs déclaré vouloir instaurer une taxe de 20% sur les marchandises transportées par bateau dans le détroit d'Ormuz. Cette taxe devra permettre de couvrir l'ensemble des coûts nécessaires à l'accomplissement de la mission visant à assurer la sûreté et la sécurité de cette région du monde particulièrement instable, selon lui. Une Française, deux Britanniques, une Américaine, un Belge et un Espagnol font partie des premières victimes identifiées parmi les 13 personnes tuées dans l'incendie en Andalousie, dans le sud de l'Espagne. Annonce faite aujourd'hui par les autorités. Le ministère des Affaires étrangères français avait annoncé samedi soir qu'une Française figurait parmi les personnes disparues, précisant que son identification était en cours par les autorités espagnoles. La France va convoquer l'ambassadeur de Russie en France dans les prochains jours. Annonce faite par le ministre des Affaires étrangères Jean-Noël Barrot. La raison, une vaste campagne cyber menée par Moscou dans une dizaine de pays européens, dont la France, à des fins de sabotage et d'espionnage. L'Union européenne compte également imposer de nouvelles sanctions contre les responsables de ces opérations. C'est ce qu'a précisé le ministre. La Fédération internationale de football a accepté qu'une minute de silence soit honorée demain avant la demi-finale de Coupe du Monde entre la France et l'Espagne à Dallas. Cette minute permettra de commémorer les 10 ans de l'attentat de la promenade des Anglais de Nice, attentat qui a fait 86 morts, annonce faite par le président de la République Emmanuel Macron aujourd'hui sur X. Et puis le défenseur international Lucas Digne, qui dispute actuellement la Coupe du Monde avec l'équipe de France, a donné son accord pour rejoindre le Paris Saint-Germain la saison prochaine. Le joueur de 32 ans, déjà passé par le PSG entre 2013 et 2016, a trouvé un accord avec le club de la capitale pour un contrat de 3 ans. Un héros de cinéma nous a quitté, l'acteur néo-zélandais Sam Neill, héros du film Jurassic Park, est mort à l'âge de 78 ans, Philippe Fournier.
3: Il était notamment célèbre pour avoir incarné le paléontologue Alan Grant dans le film culte de Steven Spielberg, Jurassic Park. Sa longue carrière devant la caméra débutait dans les années 70 jusqu'à des rôles plus récents comme dans la série à succès Peaky Blinders ou un autre volet de Jurassic Park intitulé Le Monde d'après, sorti en 2022. En avril, le septuagénaire avait annoncé avoir vaincu son cancer après avoir vécu 5 ans avec un lymphome grâce à une thérapie génique qui a modifié son système immunitaire.
2: Sam Neill avait aussi joué dans La Leçon de piano de Jane Campion. Voilà, c'est la fin de cette édition. Merci de l'avoir suivi.

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2: Je reçois aujourd'hui Anne de la librairie Le Millefeuille de Clamecy et présidente de l'association Rue des Livres. Bonjour Anne.
3: Bonjour.
2: Ainsi que Pierre de la librairie du marché de Clamecy et vice-président de l'association. Bonjour Pierre.
4: Bonjour.
2: Alors vous êtes venu aujourd'hui pour justement nous présenter l'association Rue des Livres et nous parler en tout cas des différents événements qui seront organisés sur Clamecy. Alors l'association Rue des Livres.
3: Eh bien c'est une toute nouvelle association Clamecy. Donc on a monté il y a quelques mois pour justement soutenir cet événement qui aura lieu cette année le 15 juillet et le 5 août. Donc c'est un événement où on a des stands dans la rue. Après, si la météo reste comme elle est actuellement, peut-être qu'on se repliera dans des endroits abrités comme la halle ou la salle Romain Rolland. Mais oui, où on reçoit donc différents auteurs, éditeurs et personnes du monde du livre, aussi associations locales, pour présenter tous les auteurs locaux qu'on peut avoir dans notre beau patrimoine.
2: Alors avant de revenir justement sur ces événements, ces deux événements, Pierre, tu peux nous présenter un peu l'association et nous dire qui font partie en tout cas de cette association.
4: Alors il y a un certain nombre d'adhérents maintenant, mais dans le bureau, nous sommes quatre. Donc la présidente Anne qui vient de parler, très bien. Il y a Jacques Planchon, oui, qui est le secrétaire, et Christine Héroulet, la trésorière. Et je voulais ajouter que l'idée de la manifestation, elle vient de Jacques, donc le secrétaire, qui se retrouve le moins gradé dans l'association. Et il s'est dit qu'il y avait une forte histoire autour du livre à Clamecy et dans ses environs, avec, on a un prix Nobel, il y a Tillier, il y a une histoire des librairies, un numéro de La Scientifique qui en parle, et des imprimeurs, et évidemment La Ballerie, qui est un imprimeur de livres important. Et donc l'idée, c'était de voir aussi les aspects présents de cette histoire, puisqu'il y a de nombreux auteurs qui vivent ou viennent dans la région, des éditeurs, et l'idée, c'est de rassembler tous ces gens et de faire une manifestation que moi je trouve assez joyeuse, sympathique, et dans la rue, pour que ça soit le plus accessible possible, d'où le nom,
2: Rue des Livres. Oui, parce que du coup, ça se passe où ?
3: Ça se passe principalement donc rue du Grand Marché, avec aussi un passage, le passage rue des Fruits qui mène au prieuré, donc qui est occupé, et ainsi qu'on reçoit les auteurs pour les rencontres dans le prieuré. Cette année, on va aussi avoir quelques partenariats, donc notamment avec le musée qui va recevoir nos partenaires Nature en Livre et Geneviève Peigné pour des présentations de la part des auteurs et des autrices, et le cinéma qui va projeter des films en lien donc avec les livres.
2: D'accord. Donc le but de ces événements, c'est vraiment faire connaître des auteurs et être vraiment à la rencontre de ces auteurs dans la rue plutôt que d'aller directement en librairie, quoi, en fait. C'est vraiment un échange pour avoir un lieu ouvert,
4: oui,
2: à tous.
4: Oui, un lieu ouvert et très diversifié, puisqu'on aura à la fois des éditeurs indépendants, ça je pense qu'on en reparlera, oui, des auteurs contemporains, tu l'as dit aussi, les sociétés savantes, donc évidemment La Scientifique, les amis, oui, Claude Tillier, Romain Rolland, etc. Voilà, donc quelque chose de très divers et à destination de tout public, puisqu'on y trouvera aussi bien de la bande dessinée, si je dis pas de bêtises,
3: tout à fait, que
4: la littérature jeunesse, de l'histoire, locale, mais pas seulement,
2: donc,
4: etc.
2: Donc il y aura vraiment un échange, des dédicaces, il y aura des sous-barnums, des tables, enfin voilà,
4: c'est
2: d'abord un moment dans la rue, en fait, c'est
4: oui,
2: ça,
4: hein, voilà, ça occupe toute la rue et un peu les alentours. Et l'idée, c'est que ce soit vraiment un lieu de découverte, oui, d'échange avec tous les gens qui sont présents. Ouais. Et c'est agréable, c'est quelque chose qui se fait naturellement.
2: Alors, on va commencer par le premier événement qui sera très prochainement, puisque c'est le 15 juillet.
4: Oui, à 14h.
2: Ok, donc le programme, c'est quoi ?
4: Alors, il y a déjà les choses qui sont tout le temps là. Donc, on l'a dit, les auteurs, éditeurs. Et il y a aussi en même temps un marché du livre d'occasion et du livre ancien.
2: D'accord.
4: Avec notamment l'association Les Trois Libraires, qui est une association dynamique de la région, de collègues bouquinistes. Et donc, tout l'après-midi, il y a des rencontres et des ateliers.
3: Exactement. Donc, à partir de 14h, pour l'ouverture, nous aurons Denis Gross-Danel pour une demi-heure. Ensuite, nous aurons François Jarige pour son nouveau livre Vert de rage autour de l'environnement. À 15h30, ce sera Frédéric de Baumy qui sera là pour sa dernière BD Rock Alter. En même temps, à 15h30, il y aura le début de la déambulation littéraire au musée faite par Nature en Livre avec plusieurs autrices, donc Julie Ray, Nathalie Léger-Cresson et Aline Recoura qui nous rejoindront pour une rencontre au niveau du salon en haut à partir de 18h. Ensuite, à 16h, nous aurons une rencontre autour de Romain Rolland. À 16h30, une rencontre avec Stéphane Bonnefoy. À 17h, une rencontre avec Chantal Jumel. Ensuite, nous aurons donc en parallèle des ateliers tampons organisés par Silex Inc. entre 15h et 18h. Et des petits moments de littérature jeunesse où nous aurons l'association des livreurs qui fera donc deux lectures, une à 15h30 pour Alice au Pays des Merveilles et une à 16h30 pour Trois Contes d'Anderson. Et ensuite, à partir de 19h, nous aurons Docile Adorée qui nous fait terminer la journée en poésie pour un petit moment avec des textes de René Dodon.
4: C'est en musique, hein, c'est ça, c'est un concert poétique.
2: D'accord.
4: Voilà, c'est à partir de textes
2: de la
4: poétiques,
2: lecture,
4: c'est
2: avec de la musique.
4: De très bons musiciens. Donc ça fait un programme assez varié puisqu'on a des gens qu'on ne présente plus dans la région comme Denis Grozanovic, qui est un auteur aujourd'hui très connu. Chantal Jumel, c'est une indianiste, donc elle est spécialiste des collames, des peintures éphémères de l'Inde du Sud, donc c'est un livre chez Goetner qui est un des grands éditeurs de l'orientalisme. Stéphane Bonnefoy, qui dans la vie de tous les jours est documentariste sur France Culture et qui vient de publier un deuxième roman, enfin je ne sais pas si son deuxième livre est vraiment un roman. On en discutera ce jour-là. Donc voilà, à chaque fois c'est une demi-heure. Frédéric Debomy qui a déjà écrit plusieurs livres et scénarios de bande dessinée. Et François Jarry, c'est quelque chose qui est plus politique. Ou...
3: De laisser.
4: Voilà, parce que lui, je crois qu'il est historien des techniques et qui est aussi quelqu'un d'assez, dans son domaine, reconnu.
2: Mais c'est un après-midi, donc on le rappelle, hein, le 15 juillet à partir de 14h jusqu'à donc du coup 20h.
4: Assez tard, voilà. Parce qu'il y a le concert
2: grave,
4: après.
2: Voilà. Mais c'est oui. Pour tout âge aussi, quoi. Il y a tout âge.
4: Oui, c'est plus adulte là quand même. Mais non, les enfants.
3: Après, les
4: jeunes,
3: enfants, il y a les lectures.
2: Oui,
3: et
2: voilà.
3: Nous avons aussi en éditeur Chamamus qui va revenir pour aussi des livres jeunesse. Mm-hmm. En termes d'auteurs présents, il y aura majoritairement des auteurs pour les adultes, mais Nature en livre aussi parmi les auteurs. Donc Nathalie Léger-Cresson fait des livres Destination de la jeunesse qui sont des livres avec une épaisseur qui font des livres tactiles assez intéressants. Julie Ray fait beaucoup de livres adolescents. Donc là aussi, ça s'ouvre à différents publics. Là où Aline Recoura, pour elle, ce sera plus de la littérature adulte.
4: Donc au même moment, les adultes ont des choses qui les concernent, et puis d'autres, au même moment, les enfants ont soit des lectures, soit des ateliers. Donc voilà, tout le monde, normalement, dans l'après-midi, doit y trouver son compte.
2: D'autres choses à dire pour le 15 juillet
3: ou... En amont, on a donc le cinéma qui va faire plusieurs projections. Donc,
2: oui, parce que là, ce rendez-vous-là, ça sera, on l'a dit, hein, dans la rue du Grand Marché, du coup.
4: Oui,
2: hein,
4: du Grand Marché
2: fermé.
4: Au presbytère.
2: Voilà.
4: Voilà, c'est piéton.
2: C'est piéton, les gens peuvent se promener, des livres partout. Voilà.
4: Des auteurs.
2: Des auteurs.
4: Et oui,
2: n'hésitez pas à les rencontrer.
4: Préciser quand même. Donc il y a plusieurs éditeurs indépendants qui seront présents. Ça, on y tient beaucoup.
2: Oui.
4: C'est une des choses que nous souhaitons mettre en avant. Bah, d'abord, dans la période que nous vivons, c'est assez difficile pour l'édition indépendante. Il y a des gens qui font un travail vraiment formidable. Donc c'est des éditeurs que nous apprécions beaucoup. Hein. Il y a les éditions du Chemin de Fer qui sont des fidèles, qui ont une très belle maison de littérature à la fois contemporaine, mais aussi qui rééditent des textes, par exemple, du Nouveau romans qui sont épuisés et ils sont très très sympathiques. Temps Impossible, je connais un peu moins, c'est de la bande dessinée. Anacarsis aussi, très belle maison d'édition. Il y a à la fois, alors ça peut faire peur, de la philologie, mais aussi des choses, des récits de voyage, des rééditions de relations de voyage, aussi des romans, des traductions de notamment d'auteurs italiens. Il y a une collection, pour ceux qui connaissent, qui s'intéressent aux sagas du nord de l'Europe, dirigée par Régis Boyer, qui est le grand spécialiste. Enfin voilà, très beau catalogue. Ensuite, il y a les éditions Ginko. Alors, on est quelques-uns à vraiment beaucoup les aimer. Notamment, il y a beaucoup de littérature slave, donc Europe centrale, Russie, à la fois des auteurs contemporains, là j'ai un auteur bulgare que je ne connaissais pas du tout, et aussi des textes classiques comme, je sais pas, Jan Neruda pour ceux qui aiment la littérature tchèque. Les éditions Ivrea, alors ça on est très très contents, c'est un magnifique éditeur, moi que je suis à titre personnel depuis longtemps. Ils sont connus notamment pour avoir les œuvres à peu près complètes de George Orwell, donc à part 1984, tout a été traduit chez eux, et puis il y a une collection qui s'appelle l'Encyclopédie des Nuisances. Et voilà, donc ça c'est. Et puis c'est à peu près tout pour le 15 juillet. Mais ça fait un beau.
2: Voilà.
4: Voilà, c'est vraiment des éditeurs à découvrir pour les lecteurs un peu curieux, mais de très beaux catalogues.
2: Ils vous attendront donc rue du Grand Marché vers le presbytère. Voilà.
4: Voilà, ils vous, hein, ils
2: la
4: vous
2: rue est piétonne et c'est ouvert vraiment à tout le monde. N'hésitez pas à venir rencontrer les éditeurs, les auteurs qui seront sur place en fait. Eh bien, merci en tout cas pour toutes ces informations. Et puis, n'hésitez pas à vous rendre à la librairie Le Mille. feuille. Yann vous conseillera, vous renseignera, et Pierre à la librairie du marché à Clamcy. Donc voilà.
4: Merci.
2: À bientôt.
3: À bientôt.
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0: 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Bonne fin de soirée. 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

0: Salut à toutes, salut à tous, soyez les bienvenus pour un nouveau numéro de Club Collection, le meilleur des années 70, 80 et 90, chaque semaine. La programmation est signée par Seb Blind Sound Session. Et si vous aussi, vous souhaitez écouter un titre, n'hésitez pas, un morceau qui a marqué ces trois décennies, vous nous faites votre demande de programmation sur l'adresse club-collection@blindsoundsession.com. Tout à l'heure, en séquence Megamix, vous allez pouvoir découvrir le Area 90 de Megamix. Il y aura en fin d'émission Curiosity Killed the Cat et puis la sélection mixée par Seb. Dans un instant, on va se faire plaisir avec l'un des grands repères disco, j'adore, Donna Summer, Spring Affair à la fin des années 70, Tiki A juste après X-Ray Vision, Fancy Slice Me Nice, Fun Fun Happy Station en 84, Sabrina All of Me, Tia Boy Toy, Shanna I Want You et Sultan Peppa Do You Want Me. Club Collection, la sélection de la semaine mixée par Seb. C'est parti, let's go.
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0: À l'instant dans Club Collection, mixé par Seb, c'était le Techno Philly Mix. Cette sélection a démarré avec un véritable grand classique des années 70, Donna Summer, la prêtresse du disco avec le fameux Spring Affair. Tiki Hay juste après, parmi les classiques Freestyle, X-Revision, The Flexican Edits, Fancy, Slice Me Nice, Fun Fun en 84, la Scratch Version de Happy Station, Sabrina en 87, All of Me, The Boy Oh Boy Mix, Tia, la même année, 87, Boy Toy, le Toy Boy Mix, Shanna, I Want You, le House Mix, et donc à l'instant, Sultan Peppa. N'hésitez pas à réagir sur le Facebook officiel de Club Collection, Club-Collection, espace show. Vous notez vos commentaires, vous likez, vous partagez. Vous avez également la liste complète des titres programmés dans l'émission. 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On passe à la séquence Megamix de la semaine. Voici le Area 90 The Megamix, signé par Larry Larry, avec dans les prochaines minutes Roses Club, Kessiga La Fiesta, W Please Don't Go, Rosala Everybody's Free, Selvin Rotan I Believe, Gigi D'Agostino Another Way, Sash featuring Tina Cousins Mysterious Times, il y aura Wakefield Saturday Night et Paradisio by Lando.
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1: La séquence Megamix de Club Collection, le Area 90 de Megamix, signé par Larry, avec quelques-uns des grands repères qui ont marqué les années 90. W, Rosala, Selvin Rotan, Gigi D'Agostino, Zash, Fetirin, Tina Cousins, Wickfield, et pour clôturer Paradiso avec Bailando. On clôture cette semaine avec Curiosity Killed the Cat, Misfit, et on se retrouve très vite pour d'autres souvenirs. Ne manquez pas l'émission de la semaine prochaine, émission complètement exceptionnelle, puisque Seb nous prépare le Club Collection numéro 950. En attendant, je vous souhaite de passer une très belle semaine. Salut!
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